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3: Voici en tout cas Jean-Enquête Exclusive qui a décidé, notre journaliste, de bosser sur, puisque vous savez qu'on vous offre des places, notamment pour Solidays, ouais, qui est l'un des premiers gros festivals, peut-être l'un des plus gros en France, et là peut-être l'un des plus vieux. C'est l'occasion pour tout le monde de se replonger dans cet univers des festivals.
4: Partout en France, des milliers de citoyens vont volontairement payer 280 euros pour dormir dans un sac plastique posé sur un champ de betteraves. Pendant 3 jours, ils vont appeler aventure, le fait de ne pas se laver, rencontre, le fait de partager une queue de 45 minutes pour des frites, et moment magique, le fait d'apercevoir la Seine entre deux épaules et un drapeau breton. Qui sont ces Français capables de tenir 11 heures debout, mais qui demandent un arrêt maladie après avoir monté une étagère chez eux? Festival d'été, passion musicale ou gigantesque concours national de survie avec bracelet en tissu qui pue, c'est bientôt sur C-Star.
3: Oui. Mais alors attention, dans les festivals, attention, il y a les festivals sérieux et il y a des arnaques.
4: Aux Vieilles Charrues, un festivalier pensait acheter du hashish. Il est finalement reparti avec une part de Queen Yaman. Déçu sur le moment, il admet aujourd'hui que c'était le produit le plus fiable du festival. Au camping, les arnaques commencent dès l'installation. Tente 6 places, 4 personnes dorment dehors. Camping

0: pendant que les voisins ronflent,
1: vous rigolez.
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2: On apprend dans ce sondage sur les Français et les enfants, 82% des Français interrogés pensent que les enfants sont merveilleux

0: 2% des Français interrogés pensent que les enfants sont merveilleux quand ce sont ceux des autres.
1: Ah oui.
0: C'est en vrai, oui. Ah ouais, c'est-à-dire que les gens, il y a plein de gens qui disent ah ouais.
2: Allez, moi, je dis l'inverse.
3: Bah moi j'aurais dit l'inverse aussi.
2: Bah aussi ouais.
0: J'aurais dit l'inverse.
3: T'aimes tes enfants, t'aimes
2: pas ceux
3: des
2: autres.
0: Ah ouais.
1: Non, mais c'est merveilleux. Enfin, quand tu fais une soirée avec des enfants, tu dis c'est mignon un enfant, c'est rigolo et tout. Mais quand on a un tout le temps, tu dis que c'est quand même des galères, tu vois.
4: C'est ce que je me dis moi le dimanche matin quand on se réveille, tu sais à 11h midi, voilà. Tu dis putain, on n'a pas de gamin, ça quand même ça fait plaisir parce que c'est 7h du matin.
0: Vous n'en voulez pas vous?
4: Si, si, bien sûr, on en veut, mais j'avoue, quand tu y réfléchis,
3: mais
4: tu
3: grand, diras,
1: j'ai pas encore rentré.
3: À 12 ans.
4: Ouais, voilà.
0: 76% des gens interrogés ont déjà félicité un enfant pour un dessin, alors qu'ils le trouvaient nul et ne savaient pas ce que ça représentait.
2: Bah, oui. C'est tout le temps ça, non?
1: Ouais.
0: C'est vrai que les enfants qui te font les oiseaux avec des V.
1: C'est vrai.
0: Pas de talent là-dedans.
1: Ouais. Ouais,
0: V.
1: Ouais, c'est ça.
3: Par contre, le papa est toujours grand et jamais gros.
0: Ouais.
3: Ça, c'est bien ça.
0: Et les fenêtres sont toujours en haut. Dans des maisons très grandes. 68% ont déjà fait semblant de chercher un enfant à cache-cache alors qu'ils savaient parfaitement où il était.
1: Bah oui,
2: c'est le jeu.
0: T'as déjà le gamin, il y a les pieds qui dépassent.
2: Non, je ne sais pas où tu es.
4: Et le reste, ils ont commencé à s'inquiéter.
2: J'adore.
4: Il est où.
2: Moi, j'adore.
0: Soit t'adores quoi?
2: Bah, jouer comme ça, à cache-cache, et puis faire semblant de pas savoir où il est alors qu'il est caché comme une merde, mais bon.
0: Ah, t'aimes bien.
1: Comme une merde.
0: 68%.
4: Avec ton mec, toi, tu fais.
0: Je pense qu'elle est capable de lui dire, mais regarde-moi ça comme t'es caché comme une merde.
1: Il est où le kiki de Bad Bunny?
0: 68%. Alors 61%, pardon, estime qu'un enfant qui se réveille à 6h du matin devrait être considéré comme une nuisance sonore.
3: Évidemment.
1: Oui. Alors c'est souvent, moi la semaine, mon fils il galère à se réveiller pour aller à l'école.
2: Ah, puis le week-end
1: il est déter à
2: 7h.
0: 57% ont déjà regardé une vidéo de leur enfant pendant 10 minutes avant de réaliser que sur la vidéo il ne se passait absolument rien.
4: C'est surtout quand on te la montre, qu'on te dit regarde, il va faire un truc. Ouais, non, c'était pas celle-là en fait.
0: Regarde, il est marrant. Voilà. Et 43% des parents reconnaissent avoir déjà mangé discrètement un chocolat qui était destiné à leur enfant pour éviter qu'il en mange trop.
1: Bah voilà,
0: bien sûr.
2: Pour ça qu'on est pratique.
0: Comment?
1: Pour ça qu'on est gros.
0: Bah évidemment, voilà, bien sûr.
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1: McFly et Carlito ont lancé leur propre marque de chips qui s'appelle Brosti. Six saveurs différentes, ça se veut haut de gamme. Les chips sont produits dans une ferme. Les parfums classiques comme sel et vinaigre au barbecue et d'autres plus originaux comme couscous merguez, ce qui n'est pas idiot d'ailleurs.
2: Ouais.
1: Ça doit être bon ça.
2: Et j'ai vu un fraise chantilly.
1: Jambon beurre et à fraise chantilly. T'as goûté toi enfin, visiblement un peu. T'as goûté
3: ça va pas la tête.
1: Visiblement aussi les braises,
2: les bicots.
1: T'as fait les rayons, non? Parce que Théo, le t-shirt ACDC, c'est

0: mais regardez le symbole de l'époque. Quand j'étais petit, on voulait être pompier, astronaute, pilote de chasse. Aujourd'hui, les jeunes veulent devenir saveur barbecue. C'est énorme.
1: C'est vrai que oui, ça va devenir inquiétant là.
0: Avant, on regardait les étoiles allongées dans l'air. Maintenant, ils regardent leur temps d'écran. Avant, on rêvait à marcher sur la Lune. Aujourd'hui, on rêve d'être vérifié sur TikTok. À 12 ans, ils ont déjà une stratégie de marque. Ils parlent comme des consultants, on développe un projet. Mais enfin, Kevin, tu manges encore des coquillettes en forme de dinosaure et t'as sucé ton feutre rouge hier.
1: Disons que la nouvelle génération a de l'avance sur la technologie par rapport à notre époque où il n'y avait pas ça. Quoi. Ça
0: et les cigarettes électroniques, parlons-en.
1: Ça,
0: voilà.
1: Ça, ouais.
0: Avant, les rebelles fumaient des cigarettes, des gitanes, mais sans filtre, des clopes de bonhomme qui faisaient tousser comme la 307 de Piètre quand elle monte dans l'étage pour partir du moins 2 de la radio.
2: C'est vrai.
0: Aujourd'hui, les hommes ne fument plus, ils aspirent une clé USB goût barbapapa. On dirait qu'ils rechargent une perceuse parfumée au fraisier.
1: Du coup, vous n'êtes pas d'accord avec ce lancement de marque de chips
0: Quand j'entends qu'on lance des chips, je me dis que c'est logique, bientôt au salon de l'orientation. Qu'est-ce que tu veux faire plus tard? Astronaute, non. Médecin, non. Alors, qu'est-ce que tu veux faire? Je veux fumer une chips électronique goût Ragnarok, wesh gros. C'est carré dans l'axe The Bee. L'humanité visait les étoiles, maintenant elle a touché le fond. C'est terrible.
1: Merci monsieur Lucchini.
3: Belle leçon.
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2: Quelle journée? Journée de la radio, c'est ça, Stouff?
3: Fête de la radio.
2: Fête de la radio. Donc on a décidé, nous, de prendre un petit peu d'avance. Il se trouve qu'on a du stock, on n'a pas commencé hier. En 2005-2006, j'étais avec toute mon équipe sur, je crois que c'était Fun.
3: Oui. Ouais.
2: Et on faisait une émission le vendredi matin, qui était avec des auditeurs en public dans le grand studio qu'on partageait avec les grosses têtes de l'époque.
3: C'est vrai.
2: Voilà, et on filmait, etc. Et on avait plein de stars toutes différentes les unes des autres.
3: Oui.
2: Il y avait des ringards, il y avait des nouveaux, il y avait des actrices.
3: Mais dans cette vidéo, il y a Sonny Anderson, un attaquant de l'Olympique Lyonnais.
2: Oui. Non, mais il y avait, c'était un mélange de plein de gens qui n'avaient rien à voir les uns avec les autres et ça créait une espèce de magie. Cette fois, la séquence que vous allez entendre, on est en 2005-2006. Nikos vient pour la Starac 7. Ça vous donne une petite idée. Ouais. Alors, je vous explique. Je suis dans le public. Autant vous dire, vu la taille du studio, à 4,50 m de lui. J'ai un micro. Lui, il a pris ma place. Et je suis dans le public pour faire chanter des auditeurs qu'on a juste sélectionnés une seconde avant. Qui ne savent pas bien ce qu'ils vont chanter.
4: C'est pareil, ils ont des textes aussi, eux.
2: Voilà. Alors, je réexplique parce que c'est important. L'invité, qui était Nikos, on lui dit, tu prends ma place. Voilà le texte qu'on a écrit pour toi.
3: Et ça commence maintenant.
2: Et on y va.
5: Et bonsoir à tous, bonjour, il est 8h59 et 15 secondes. Avec nous aujourd'hui notre envoyé spécial en France pour trouver les nouveaux talents de la Starac

0: Lyon 24 heures, le bobo parisien à Limoges 1 heure, bien joué. Stouff, oui. Le chien ou la 307 de Piètre?
1: Oh bah, à l'aise la 307 de Piètre.
0: Oui, 24 ans, un chien entre 10 et 15 ans en théorie. Qu'est-ce qui vit le plus vieux, Piètre? Les fourmis mâles ou mon furet que j'avais eu à l'époque?
2: Ah, les deux n'ont pas vécu vieux, je crois. Hein.
3: Ah ouais? Je dirais ton furet, mais pas de loin.
0: Non, le furet, il a fait 3 ans. Les fourmis mâles, un jour. Non, rien, une histoire. Mes enfants, un jour,
3: Un coup de chaud.
0: Au soleil, coup de chaud.

0: Toujours là,
1: c'est toujours pas fini.
2: Laisse urgence, j'ai jusqu'à 100 ans, vérifie s'il te plaît.
1: Regardez, ouais.
3: Enfin,
1: j'ai vérifié, j'ai vu 150, mais j'ai laissé.
3: Je vais aller voir. Durée de vie, esturgeon.
1: Le principal, c'est que c'est au-dessus.
0: Attends.
3: Esturgeon blanc ou l'esturgeon beluga?
0: Voilà, ça dépend.
1: Vas-y, vas-y.
3: Esturgeon normal, attends. 40 ans.
0: Il m'a mis 100 ans. Allez, je vais le taper. Je reviens, à tout de suite.
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1: Pour la première fois de son histoire, l'Italie affiche une richesse moyenne par habitant supérieure à la France. Je rappelle qu'on se foutait de deux il n'y a pas tellement longtemps.
2: Ouais, grave, hein. On leur disait que,
1: disait que les gars, ils étaient bientôt ruinés, etc. etc. Et bien voilà, ça s'explique par une épargne plus forte, un endettement privé plus faible, une meilleure valorisation des actifs. Madame Meloni, alors, que tout le monde a critiqué au début, mais elle a fait un bon boulot.
2: Bon, en attendant,
1: elle a fait un bon boulot, c'est-à-dire qu'elle a su dire non à certains trucs de l'Europe, et puis elle a su... Forcé de constater qu'en tout cas, là-dessus, ça a marché. Un changement symbolique qui relance le débat sur l'évolution économique des deux pays. Alors, on a envoyé un espion pour savoir comment ils font.
3: Est possible, votre ami, ne pas regarder par la fenêtre, par favor?
1: Oui, pardon, monsieur.
3: Merci mille.
1: Pardon, excusez-moi. Qu'est-ce qu'il a foutu, notre espion, alors?
4: J'étais dehors en train de regarder les étoiles et malencontreusement, quelqu'un a voulu un volet, je l'ai pris dans la figure.
1: Mec, on est grillé maintenant. On va faire les malins, les Italiens, ils se la pétaient devant nous. Ça ne m'énerve pas, vous?
5: Bah, si. On est jaloux, les mecs, ils assurent les Italiens.
1: Ouais, je te confirme, ils assurent. Dans un instant, on appellera le président. Puisque notre président, donc, il y a eu des jugements, hein, ça commence, hein, on a une trentaine de jugements pour les dégradations. Bon, les gars, ils sont zen, hein, ils arrivent au tribunal, ils ont les maillots du PSG.
6: Il y en a un qui a pris 2 ans et 6 mois ferme.
1: Sans coin complètement.

0: faites de la radio. Soyons honnêtes, moi je suis passionné de la radio depuis l'âge de 13 ans, vous le savez, c'est depuis que je suis gamin, je voulais faire ça, je trouve que c'était un média... Alors oui, c'est comme la télévision, ce sont des médias qui souffrent un peu plus qu'avant, ouais. Évidemment.
1: À cause d'Internet, tout ça.
2: Mais t'as connu les belles heures, toi.
0: C'est pas que j'ai connu... Non, il y a toujours eu des belles heures. À chaque fois, c'est des nouveaux métiers, il faut se réinventer. Aujourd'hui, regardez, on fait de la radio, on fait pas que de la radio, on fait des contenus. Il y a des gens, ils nous regardent quand ils vont aux toilettes. Sur leur téléphone portable, il y a des gens là, ils nous ont mis dans le salon.
1: C'est ça, ce qui est ouf maintenant avec la télé, tu peux nous mettre en fait comme une émission de télé dans la télé en fait. En manip, c'est pas grand-chose à faire.
0: C'est comme une émission de télé, t'aurais pu faire un effort parce que être habillé en borne DDE, bon, voilà.
1: Tout ça parce que justement, on réveille les gens, toi t'habilles en croque-mort.
0: En croque-mort de quoi? Petit t-shirt bleu
1: tout le temps habillé en noir.
0: Petit pantalon blanc. D'où croque-mort? Quoi,
1: tout le temps habillé en gris ou en noir?
0: Tu sais pas ce que c'est que d'être gros, toi. Il y a un moment donné.
3: Mais qu'est-ce que
2: tu sais ce que c'est, mais t'as pas compris encore.
0: La différence, c'est que moi, je le sais. Revois les images, Piet. Non, mais voilà, si j'aime, c'est vrai que je m'habille un peu en sombre. Vous avez raison. Les couleurs, c'est pas trop mon truc. Bon, alors, pour la fête de la radio, on va revenir sur quelques bourdes connues en radio. On se fait plaisir. Allez, on commence avec une petite compile de bafouilles.
4: 6 personnes ont été interpellées en Dordogne, dont un vénéritaire, un vétérinaire radié depuis longtemps de l'ordre. L'ancien vétérinaire a été écroué à la maison d'arrêt de Périgueux.
5: Comment vous avez deviné? Aïe, aïe, ce n'est pas seulement une onomatopée, mais également un cri. Ce n'est pas seulement une onomatopée. Je ne vais pas dire.
0: C'est dur, ça bafouille, mais certains arrivent quand même à se faire comprendre.
6: Quelles sont les exigences des gens ici au niveau des tables? Il y a des stars qui ont des exigences, ou des est-ce que ce sont ceux qui sont moins connus, qui ont plus d'exigences par rapport à ceux qui sont le plus reconnus?
5: Comment vous avez deviné?
0: Voilà,
3: c'est bizarre.
0: On peut le réécouter, lui.
6: Quelles sont les exigences des gens ici au niveau des tables? Il y a des stars qui ont des exigences, ou est-ce que ce sont ceux qui sont moins connus, qui ont plus d'exigences par rapport à ceux qui sont le plus reconnus?
0: Eh,
1: ça devait être sa première, lui, je pense.
0: Oh la vache.

0: Pierre, on lui avait écrit un texte. Et vous savez, nous, quand on avait des invités, moi, j'étais impressionné d'avoir Pierre Belmar. Et j'avais mon papier sous les yeux et j'avais honte. Je me suis dit, je peux pas faire lire ça à Pierre Belmar. Et Pietre le sait, à chaque fois, ils étaient là, ils m'ont regardé.
1: Et vous pensiez vraiment qu'ils allaient jouer le jeu, tous les...
2: Bah, on le tentait.
0: Alors, on le tentait à l'antenne.
1: Ouais. Okay.
0: C'est-à-dire que s'ils disaient non, parce qu'on savait que si on leur donnait avant et qu'ils le lisaient avant, ils diraient non. Donc, on leur disait...
2: T'es en direct, vas-y.
0: Voilà. Et donc, là, en plus, on lui avait donné l'objet qu'il avait dans la main, qui était un petit... Alors, je vous expliquais...
2: Un substitut phallique.
0: Qui était un substitut phallique.
2: Ah, oui.
0: Un petit vibromasseur, quoi, qui était mignon comme tout.
2: Il était là, il dit, vas-y, tiens, le texte, l'objet, voilà. Démerde-toi.
0: Et on le donne à Pierre. Et écoutez.
3: Salut les loulous, c'est Tati Pierrot aujourd'hui. Je vous propose un objet qui va vous trouver le cul, hein. Enfin, je veux dire que vous allez être grave impressionné. C'est un substitut phallique que nous avons nommé le Lulu. D'où l'expression d'ailleurs, dans le cul Lulu. Mieux, le Lulu ne sert pas que à tiller la rondelle, enfin, qu'à se donner du plaisir. Il sert aussi dans votre cuisine. Par exemple, les queers viennent dîner chez vous à l'improviste et vous ne savez pas quoi leur faire. Eh bien, vous sortez votre Lulu. Sortez votre Lulu, vous bien. Et ce dernier vous servira à monter une mayonnaise ou bien encore à monter des œufs en neige. Attention, il est recommandé de faire la cuisine en premier et ensuite de s'en servir pour se chatouiller les siffleurs. Le prix de ce très bel objet est de seulement 187€.
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0: moi aussi ça me fout en l'air.
1: Il s'appelle Lamine Dramé. Il n'a que 7 ans. Violent incendie qui ravale son immeuble dans le 9e arrondissement de Paris. Il est coincé avec sa famille dans leur salle de bain pendant que les flammes gagnent dans l'immeuble et la fumée. Il pense vivre ces derniers instants et ce petit garçon de 7 ans pense qu'il va mourir.
2: Oh là là.
1: Sa maman tente même de grimper sur le toit avec son petit frère sur le dos pour appeler à l'aide, malgré le danger qui est immense. Finalement, les pompiers parviennent à sauver toute la famille et un pompier en particulier marque à jamais la mémoire du petit garçon. Il s'appelle José Pinto, c'est celui qui a pris le gamin dans ses bras et au milieu du chaos, il lui a sauvé la vie, il a descendu l'échelle avec le petit.
2: C'est mignon, c'est beau.
1: Des années plus tard, fasciné par les pompiers depuis cette nuit, Lamine rêve d'en devenir un à son tour, même si sa mère au départ elle refuse parce que ça a été un traumatisme. Il rejoint les pompiers de Paris comme gestionnaire du stock.
2: Excellent.
1: Le destin fait bien les choses. Grâce à son supérieur, il retrouve José Pinto, le pompier qui l'avait sauvé.
2: 20 ans plus tard.
1: 20 ans plus tôt.
3: Ah, dans la même caserne.
1: Une rencontre qui a été émouvante pour les deux hommes qui seraient, et aujourd'hui veulent rester en contact et même réunir leur famille pour célébrer ça. C'est beau, non ?
2: Ça, c'est beau.
1: C'est une belle vocation. Ouais. Moi aussi, j'ai vécu la même histoire. Je peux vous le dire.
2: Ah ouais ?
1: Il y a 30 ans.
2: Ouais. Qu'est-ce que t'avais fait ?
1: 30 ans, j'ai sauvé un enfant qui traversait la route seul.
2: Ah ouais ?
1: Devant le centre des impôts de Saint-Quentin dans l'Aisne.
2: Ah, c'était où tu
1: l'as ? Il allait se faire renverser. Je l'ai rattrapé au dernier moment.
2: Waouh ! Et du coup, il est devenu animateur radio comme toi ?
1: Pas du tout, il est devenu un inspecteur des impôts. Il m'en a collé pour 15 000 de rattrapage, bâtard. Mais... tout le monde n'a pas la même mémoire que le petit Lamine Dramé. Mais bon, bisous. Non, c'est vraiment une belle
4: histoire. 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
1: Pour la première fois de son histoire, l'Italie affiche une richesse moyenne par habitant supérieure à la France. Je rappelle qu'on se foutait de deux il n'y a pas tellement longtemps.
2: Ouais, grave, hein. On leur disait,
1: disait que les gars, ils étaient bientôt ruinés, etc. etc. Et bien voilà, ça s'explique par une épargne plus forte, un endettement privé plus faible, une meilleure valorisation des actifs. Madame Meloni, alors, que tout le monde a critiqué au début, mais elle a fait un bon boulot.
2: Bon, en attendant, oui.
1: Elle a fait un bon boulot, c'est-à-dire qu'elle a su dire non à certains trucs de l'Europe, et puis elle a forcé de constater qu'en tout cas, là-dessus, ça a marché. Un changement symbolique qui relance le débat sur l'évolution économique des deux pays. Alors, on a envoyé un espion pour savoir comment ils font.
3: Est possible, votre ami, ne pas regarder par la fenêtre, par favor?
1: Oui, pardon, monsieur.
3: Grâce mille.
1: Pardon, excusez-moi. Qu'est-ce qu'il a foutu, l'autre espion, alors?
4: J'étais dehors en train de regarder les étoiles et malencontreusement, quelqu'un a voulu un volet, je l'ai pris dans la figure.
1: Ah ouais,
2: putain.
1: Mec, on est grillé maintenant. On va faire les malins, les Italiens, ils se la pétaient devant nous, ça ne m'énerve pas, vous?
5: Mais si, les mecs, on est jaloux, les mecs, ils assurent les Italiens.
1: Ouais, je te confirme, ils assurent. Dans un instant, on appellera le président. Puisque notre président, donc, il y a eu des jugements, hein, ça commence, hein, on est une trentaine de jugements pour les dégradations. Bon, les gars, ils sont zen, hein, ils arrivent au tribunal, ils ont les maillots du PSG.
6: Il y en a un qui a pris 2 ans et 6 mois ferme.
1: Sans coin complètement. C'est un policier. C'est un policier qui a pris.
6: Ah, c'est le policier.
1: Le seul qui est en prison hier soir, c'est un policier.
7: Ah,
6: ah
7: non.
6: Bon
7: ah
6: ouais, donc,
1: si, c'est un policier qui avait utilisé, je crois, qui avait fait acte de violence. Et un policier, ils sont beaucoup plus durs avec les policiers. Oui. Mais c'est pas de bêtises.
7: Mais c'est le monde à l'envers.
1: Bah vérifiez cette info. Mais quand je vous dis des trucs, ils sont beaucoup plus durs avec les policiers parce que les policiers, ils sont obligés. Bah voilà, ils sont obligés d'être.
2: Il y en a quand même un qui a pris 4 mois avec sursis, je crois, pour avoir lancé un saucisson sur un flic.
1: Voilà. Ah pouf. Voilà. Mais enfin, quand tu vas au tribunal et que tu as gardé ton maillot du PSG.
7: 14 mois de prison ferme.
1: Voilà. Pourquoi? Parce qu'il a fait acte de violence sur un gars pendant les soirées.
7: Ah oui, mais parce qu'il était hors service, c'est ça?
1: Oui, voilà. Et bah, hors service ou pas,
7: hors service,
1: il reste policier. Donc il doit être exemplaire. Dans un instant, on appelle le président, c'est la journée mondiale du vélo aujourd'hui. Qui fait du vélo dans l'équipe?
6: Ouais, mais avec des roulettes.
1: Voilà.
7: Ouais. À la salle.
1: C'est quoi la douille de direction? Parce qu'il y a de plus en plus de gens
2: qui font du vélo. C'est quand tu crois que tu vas être payé par ton boss et il ne te paye pas.
1: C'est pas une douille.
2: Une douille de direction.
1: T'as raison. Ouais, c'est pas fou. C'est pas fou, oui. Oui, quelqu'un a une autre idée?
7: Ah non, c'est la meilleure explication.
1: C'est le mécanisme de direction qui sert à réduire les frottements, absorber les chocs. C'est quoi un monocoque?
8: Dans certains sports, il y a une coque, mais si t'as qu'une couille.
2: Ah, t'as une monocoque. Moi, je crois que c'était un moniteur.

0: les films
1: d'action. Expanders.
2: Ouais, c'est des Expanders.
1: Allez, c'est un système qui permet de fixer le montage de la potence et qui remplace la bonne vieille étoile insérée de force dans le pivot de fourche. Vous avez compris ?
0: Je préférais les Expanders.
1: Ouais, moi aussi, je préfère Expanders.
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3: Quelle journée de la radio, c'est ça, Stouff?
4: Fête de la radio.
3: Fête de la radio. Donc on a décidé de

0: mélange de plein de gens qui n'avaient rien à voir les uns avec les autres, et ça créait une espèce de magie. Cette fois, la séquence que vous allez entendre, on est en 2005-2006, Nikos vient pour la Starac 7. Ça vous donne une petite idée. Ouais. Alors, je vous explique. Je suis dans le public. Autant vous dire, vu la taille du studio, à 4,50 m de lui. J'ai un micro, lui, il a pris ma place, et je suis dans le public pour faire chanter des auditeurs qu'on a juste sélectionnés une seconde avant, qui ne savent pas bien ce qu'ils vont chanter.
1: C'est pareil, ils ont des textes aussi, eux.
0: Voilà, alors, je réexplique parce que c'est important. L'invité, qui était Nikos, on lui dit, tu prends ma place, voilà le texte qu'on a écrit pour toi.
2: Et ça commence maintenant.
0: Et on y va.
3: Et bonsoir à tous, bonjour, il est 8h59 et 15 secondes. Avec nous aujourd'hui notre envoyé spécial en France pour trouver les nouveaux talents de la Star Academy 7. Ils sont tous passés par là. Il y a eu Jennifer Nolwenn, Grégory, Pachi, non je déconne. Tout de suite on rentre dans le vif du sujet, je crois que Coé dit la bouboule de TF1 et dans le public. Bouboule, es-tu là?
4: Oui, absolument, je suis là, Nicolas. Si tu pouvais arrêter de m'appeler Bouboule, ça serait sympa. Donc je suis notre premier candidat qui s'appelle Manu. Manu, veux-tu te lever, s'il te plaît? Manu est donc là. Manu, il va nous chanter une chanson d'un des gagnants de la Starac. Que vas-tu nous chanter?
5: Alors, je voudrais chanter du Magali Vae.
4: Merci, c'était super.
0: Alors, on a même continué pour tenter de trouver un nouveau candidat. Malheureusement, je n'avais pas de retour. Alors, je faisais semblant, comme là, le bêtisier que vous voyez des fois. J'entends New York, bordel. Vous vous souvenez de ce bêtisier que vous voyez à la télé? Alors, je fais semblant de ne pas écouter Nikos. Bon, le reste est improvisé. Écoutez.
3: Est-ce que vous êtes toujours là, Bouboule? Vous êtes avec, je crois, un artiste à fleur de peau, un homme qui aime la poésie et qui aime regarder l'horizon le soir. Il s'appelle Julien. Bouboule?
6: Bouboule. Décalage, je crois.
4: J'ai pas le retour, j'entends New York. Le retour, mon Dieu.
0: J'ai pas, j'entends pas l'autre con.
3: Oui, Bouboule, nous entend pas. Non, c'est un ami, mais il nous entend pas. Mais je crois que dans un instant, nous allons avoir une vraie connexion. Parce que depuis le début de cette émission, vous savez qu'avec Bouboule, dit Coé alias Maurice, il est impossible de passer à côté du talent.
4: Je n'entends pas, là. Casse les couilles, ce grec. Je n'entends pas. Je n'entends pas. Bah oui, vous
3: 32
4: faites
3: 32,80, c'est le numéro de téléphone, si vous voulez.
4: Venir des abrutis de la communauté européenne. J'en ai un branlé qui a cadencé le certain qui... Oui, absolument, Nico. Je suis là, Bouboule.
0: Même pas honte. Alors, il y a des choses qu'on ne peut plus diffuser, qui étaient diffusées en 2006 en direct à la radio. On ne peut pas tout mettre. Il y avait notamment des chansons des gens du public. Voilà. Donc, on arrive à la fin de cette séquence. Et le mot de la fin, c'est Nikos qui l'a. Écoutez, je pense que de votre vie, vous n'aurez jamais entendu Nikos finir une phrase ou une émission de cette façon-là.
4: Tu veux finir, Nikos?
3: Oui, beaucoup d'émotions, en effet, sur ce plateau. Beaucoup, beaucoup d'émotions, Bouboule. Je n'ai pas senti ça depuis que j'ai vu Armand Altaï sans maquillage. Voilà, c'est fini. Et avant de se quitter, comme dit le dicton du jour, celle qui pense que l'amour n'a pas de limite n'a pas vu souvent toucher ma bite.
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2: McFly et Carlito ont lancé leur propre marque de chips qui s'appelle Brosti. Six saveurs différentes, ça se veut haut de gamme. Les chips sont produits dans une ferme, les parfums classiques comme sel et vinaigre ou barbecue, et d'autres plus originaux comme couscous merguez, ce qui n'est pas idiot d'ailleurs.
3: Ouais.
2: Ça doit être bon ça.
3: Et j'ai vu un fraise chantilly.
2: Jambon beurre et un fraise chantilly. T'as goûté toi, visiblement un peu. T'as goûté.
4: Ça va pas la tête.
2: Visiblement aussi les braises.
3: Les bicots, les...
2: T'as fait le rayon, non? Parce que Théo, le t-shirt ACDC, c'est
3: ACDC.
2: Oui.
5: J'ai goûté les couscous merguez, moi.
2: Et alors?
5: Elles sont délicieuses.
2: Bah ouais, mais ça m'étonne pas.
4: Couscous merguez.
2: Il y a jambon beurre aussi.
5: Jambon beurre.
2: Mais encore, il n'y a pas cornichon.
4: Ah, encore, ils ont oublié le cornichon.
6: Bon, je pense que tu le mets sur la chips après.
2: On a qui pour en parler avec nous?
6: Eh bien, on a Fabrice Lucchini qui souhaite réagir. Bonjour, monsieur Lucchini.
7: J'ai envie de dire où va le monde? J'apprends que McFly et Carlito ont lancé une marque de chips, c'est formidable, je ne critique pas, sachez-le, mais regardez le symbole de l'époque. Quand j'étais petit, on voulait être pompier, astronaute, pilote de chasse. Aujourd'hui, les jeunes veulent devenir saveurs barbecue. C'est énorme.
6: C'est vrai que oui, ça va devenir inquiétant là.
7: Avant, on regardait les étoiles allongées dans l'air, maintenant ils regardent leur temps d'écran. Avant, on rêvait à marcher sur la Lune. Aujourd'hui, on rêve

0: toujours des crétins qui ont accès à des claviers d'ordinateur et qui te font des news, qui n'ont toujours pas compris que tu peux gagner 1 500 000 euros et perdre de l'argent à la fin de l'année. Parce que si tu as 1 600 000 euros de charges parce que tu as mis du développement, des machins, etc., bah tu as perdu de l'argent.
1: Après, c'est toi, pas... tu m'as dit que tu margeais à 95%.
0: Bien sûr. Et je ne paye pas les gens. Donc,
2: des marches.
0: Non, mais voilà. Donc, effectivement, en France, il ne faut pas parler de salaire.
3: Autre question qui est gênante pour les Français, c'est quand on leur demande tu votes pour qui ?
0: C'est
3: la politique, voilà, c'est un sujet ultra personnel et on n'aime pas trop dire pour qui
4: non,
3: on
4: non,
3: vote.
4: Non, en France, non, non, non, personne ne te dit à la télé, au machin,
0: j'ai
4: personne
0: avec Stouff depuis qu'elle avait 10 mois, elle était libérée.
4: Mais oui. Non, mais après, Stouff, elle a eu le courage de le dire.
0: Stouff, elle était libérée d'un poids. Depuis, elle était très honnête, elle distribue des tracts en bas. Enfin, franchement, je l'ai trouvé très. Mais c'est vrai, parce qu'en France, on a beaucoup de partis. On est aux États-Unis.
3: Là, il y en a beaucoup de partis. En ce moment, c'est pire.
0: Aux États-Unis, c'est républicain-démocrate.
3: Voilà.
0: Donc les gens, ils se foutent sur la gueule. T'as ceux qui mettent les drapeaux, machin, ceux qui sont là. Mais chez nous,
1: ils revendiquent même aux États-Unis.
0: Ouais, ils sont fiers.
1: Républicains.
4: Sur la maison. Sur ta maison, c'est revendiqué.
0: En fait, en France, c'est très compliqué. Moi, je n'ai jamais.
3: Mais en plus, on te met tout de suite une étiquette parce que même si tu vas voter sur les deux, sur les extrêmes, ça va être facho d'un côté, facho de l'autre. T'es au milieu, c'est toi, t'as pas de couilles, tu votes que pour machin. Il y a rien qui va en fait. Tout le monde s'insulte.
0: Moi, c'est pour ça que j'ai jamais fait de trucs sur la politique, jamais parlé.
3: Autre question gênante, et c'est peut-être surtout pour les femmes qu'elle est gênante, c'est quand on pose la question, tu pèses combien ?
0: Bon, elle est gênante pour tout le monde.
3: Il y en a qui n'aiment pas répondre. Non, il y a des.
4: Surtout les filles.
0: Mais Stouff, elle ne se pose même pas cette question. Il faut être un muscle pour dire à une fille du long, tu pèses combien, toi ?
3: Bah, il y en a qui le posent, cette question.
1: Quand tu fais un poids idéal, quand tu fais du sport, un poids idéal et tout.
0: Bah, évidemment, si c'est ton médecin, évidemment. Si c'est ton nutritionniste, tu pèses combien ? Dis donc, espèce de porc. Pas

0: vieux, t'as un levier de vitesse entre les jambes.
1: Ah, j'ai conduit mon copain dont je vous parle, il fait collection de tracteurs, il a des vieux Renault, vous savez, les oranges, quand on avait quand on était gamin. C'est un peu sport à conduire, ça. Tu sens que, tu sens que c'est une génération. Mais oui, j'aime bien et j'aime tout ce qui est c'est tout ce genre de trucs là. Donc oui, j'ai conduit ça, les camions américains, tout ça aussi j'aime bien. Ça c'est plus galère par contre.
2: Camions américains, les gros trucs là.
1: Ouais, ça c'est plus galère parce que t'as des paliers de vitesse, les vitesses sont très courtes.
2: Ah puis le créneau.
1: Ça c'est plus chaud ça. ça c'est plus compliqué.
3: Salut l'équipe, c'est Kylian Co. Et quelle est la chose la plus ridicule que t'as googlé récemment?

0: comme coach de l'équipe évoluant en seconde ligue n'est pas encore connu. Chez les Bleus, l'équipe de France va affronter ce soir à Nantes la Côte d'Ivoire pour son premier match de préparation au Mondial. Début de la rencontre à 21h10 sur TF1. Les Bleus seront également opposés à l'Irlande du Nord lundi prochain à Lille avant de s'envoler pour les États-Unis. La météo, le gris sera encore la couleur dominante du jour dans le ciel mosellan ce jeudi. Une journée encore ventée, quelque peu arrosée, des averses qui pourront avoir un caractère orageux l'après-midi. Les températures démarrent entre 14 et 17 degrés, 16 relevés à Forbach, 17 à 19 seulement au plus chaud.
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0: Un concert dans un fauteuil avant les festivals.

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1: Ah, qu'est-ce que c'est beau, qu'est-ce que c'est beau. On l'embrasse, sur Michel Cohen. On l'adore, on l'aime beaucoup. On parle radin. Julien, ouais. Il est pas radin. Julien donne de l'énergie, de l'amour, du rire. Juju, il donne. Attention, Pietre, il va jouer. Oui. Pietre, on cherche, on l'a vu, vous étiez bon en conjugaison. On va chercher des radins. Attention, top, c'est parti. Je suis un gros français qui fonctionne grâce à l'argent des Français. Je suis surtout apprécié des vieux. Mais je suis Pastana ou Prostamol, je suis radin. Les gens chez moi se payent des taxis à gogo. Mais dans nos jeux, on offre des dictionnaires rincés. On possède plus de dictionnaires que toutes les FNAC de France réunies. Je suis.
2: France Télévisions.
1: Ah oui, quelle belle réponse. Ah oui, France Télé, qui m'ont viré et qui n'offre que des dictionnaires à toutes leurs émissions. Allez, rats. Ils offrent des encyclopédies, des arts de la salle de bain en 6 volumes. Les mêmes, depuis 74, qui proposent encore des bidets, des lave-linges vedettes avec la mère de lit en plus. Je vous embrasse, j'embrasse la marque préférée de mes fans. Coucou Rock Éclair.
3: Merci Julien d'avoir été avec nous. On a Nikos avec nous maintenant.
1: Salut, bonjour, Nikos. Salut, bienvenue, salut fils. Comment salut. Ça va?
3: Bah, vous avez mis le générique de la Star, ça a repris la
1: non,
3: Star Academy?
1: Non, ça n'a pas repris, on vient de finir The Voice.
3: Ouais.
1: Mais je dis rien, vu les audiences. Ouais. On fait moins qu'un youtubeur teubé qui ouvre des cartes Pokémon et qui est content d'avoir un Pikachu en double. Autant vous dire que la télévision va mal, Lou.
3: Oui, on comprend. Bon, sinon, Nikos, on voulait savoir si vous étiez radin.
1: Radin? Ouais. Pas du tout. Enfin, si. Ah. Je prends des photos de stars en noir et blanc, pas pour le côté artistique, pour économiser l'encre couleur. Bon, aussi parce qu'une cartouche couleur coûte environ plus cher qu'un week-end à Mykonos. Je suis en train de vendre sur Vinted des articles pour pouvoir m'en acheter.
3: Ah, vous vendez
1: je
3: quoi?
1: Vends une veste en peau de serpent de Florent Pagny qu'il a porté dans The Voice en faisant un câlin à MB14. Je vends aussi une hémorroïde de Vianney. J'ai réussi à en avoir.
3: Ah bon?
1: Il bouge moins sur son siège depuis qu'il fait des cabanes. Par contre, vous paierez les frais d'envoi. Bisous les loups.
3: Bisous Nikos. À bientôt et on va finir avec Jean-Marie Bigard.
4: Ça va les costauds, oui, tu vois, va, les gens me réclament.
3: Bah oui, ça fait
4: longtemps. J'ai vu du courrier des gens qui disent il n'y a plus de blagues de Bigard.
1: Oh, ah, ouais.

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3: Ça suffit, c'est ce que le président il a dit sur les dégradations. Il a dit ça suffit.
4: Bon,
3: il
4: sera intraitable.
3: L'année dernière, il avait déjà dit ça. Ça suffit. Alors, est-ce qu'il a été intraitable comme Pierre Martinet, le traiteur intraitable? On l'appelle. Appelez-moi le président.
5: Vous êtes en communication avec le standard de la présidence de la République française.
6: Paris est gîte, tous ensemble on chantera.
7: Allez Brigitte, t'as dans tes mains là, sortez Wad un peu là, c'est pénible.
8: Arrête Emmanuel, c'est chiant.
7: Bon d'accord, pardon.
3: Alors, monsieur le président, on est là, excusez-moi, pardon, on est à l'antenne.
7: Oui pardon, bonjour les loulous, comment allez-vous? Qu'est-ce que vous voulez?
3: Alors ça va bien, merci. Vous voulez savoir si vous aviez été intraitable, comme vous l'aviez dit monsieur le président, avec les casseurs de la finale, la Ligue des Champions?
7: Alors déjà, excusez-moi, je suis en train de touiller mon café avec un tournevis parce que je ne trouve plus les cuillères.
3: Ah,
7: pénible. Ouais. Voilà. Donc oui, je peux vous le dire en exclusivité. Je suis allé sur le terrain. Je me suis rendu à la gendarmerie.
3: Oui.
7: J'ai demandé à voir les casseurs.
3: Ouais.
7: Je suis arrivé dans la salle et j'ai dit

0: biscotte le matin.
1: Bien sûr.
0: C'est là que je me suis dit, tiens, Manu, c'est peut-être pas le moment d'aborder le sujet du mobilier urbain.
1: Mais oui, voilà. Bien sûr.
0: J'ai eu les pétoches, encore une fois.
1: Non, mais je comprends. Bah, et pourtant, vous aviez dit que vous seriez intraitable, monsieur le Président.
0: Et je l'ai été. À un moment, monsieur Coué, j'ai même froncé les sourcils.
1: Ah, quand même.
0: Et les deux.
1: Ah, ouf.
0: En même temps.
1: Oh là.
0: Ça n'arrive jamais.
1: Oui.
0: J'ai fait... Je suis méchant. Mais non, ça marche pas du tout.
1: Non. Là, les gens qui prennent leur café, ils n'ont pas eu peur du tout. Hein. Donc, vous n'avez pris aucune sanction, quoi, en fait.
0: Si. Ah. J'ai pris une décision très forte.
1: Ouais.
0: Je leur ai dit, je suis extrêmement déçu. On fait pas ça.
1: Non, c'est bien.
0: Même si vous étiez en pleine tempête émotionnelle, ça ne se fait pas, les garçons. Enfin, je l'ai dit dans ma tête, surtout, parce que... Pendant ce temps-là, eux, ils étaient encore en train de démonter un radiateur.
1: Eh oui.
0: Voilà, tout ça pour vous dire que je les ai grondés fort.
1: Voilà.
0: J'étais pas content tout rouge.
1: Super. Ouais. Bravo, monsieur le Président. Bah, merci. Voilà, merci.
0: Avec plaisir. Et dites-moi, on était en direct depuis le début.
1: Ouais.
0: Parce que j'ai toujours la main dans le slip, là.
1: Ah oui, mais on a la radio en même temps, ça se voit pas, c'est le matin.
0: Ah oui, c'est vrai.
1: Bah, oui.
0: Bam, cadeau, ça. Arrête, ça phone off. Merde, par contre, ça s'entend la radio.
1: Oui.
0: Bon, bisous, à bientôt.
1: Bisous.
0: Putain, je pue du cul, moi. Et bon, le cassoulet, Brigitte, là, je le fouette. Hein.
1: Président.
0: Merde, j'avais pas raccroché.
1: Ben non. Bisous. Enfin, ça va pas, non.
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0: Quel bonheur de vous avoir tous les matins et tous les après-midi. C'est Coé qui est là pour vous avec toute l'équipe. Il y a mon petit Vito qui prépare l'émission en live du bureau. Nous serons là à 6h58 comme tous les matins. Les meilleurs moments de l'émission d'hier, qu'avions-nous hier?
1: On avait le Uber Eats Machine, bien sûr.
0: Très bien. On le rentend tout de suite ou
1: oui, on va le rentendre tout de suite.
0: Et ensuite, nous avions eu le curé Mito, on se dirige vers ça, le curé Mito qui avait confessé Xavier Dupont de Ligonnès, il était chez nous, en exclusivité, bien avant tout le monde. Restez avec nous, je vous en parle juste après les news de 6h30 et la météo sur Europe 2, c'est important.
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3: Bonjour à tous, le ciel tiendra une bonne couche de grisaille ce jeudi avec des averses, du vent et des températures fraîches. Rendez-vous dans 2 minutes pour les prévisions météo complètes. Il ne reste que quelques heures pour vérifier et compléter sa déclaration d'impôt. C'est le dernier jour ce jeudi pour télédéclarer. La Moselle, la Meuse et les Vosges font partie des derniers départements concernés. Le délai est écoulé depuis vendredi dernier pour les Meurthe-et-Mosellan. Votre avis d'impôt sur le revenu sera dispo entre le 24 et le 31 juillet. Vous pourriez recevoir un message d'alerte sur votre téléphone portable ce jeudi si vous êtes dans le secteur de la centrale nucléaire de Cattenom. Aucune action requise de votre part, il s'agit simplement de vous prévenir de la tenue d'un exercice de sûreté nucléaire.

0: C'est vrai, t'aimes bien?
1: Bah oui, j'adore ça. J'en ai pris hier.
0: Ok, pardon, excuse-moi, je savais pas.
2: T'en voulais fort.
3: Ouais, j'étais en forme.
2: Troisième marche du podium, c'est la surprise. Oui, mais c'est logique. Avec les températures de la semaine dernière, ils ont pointé le bout de leur tête. On les met sur les barbecues, c'est très sympa, faut mettre plein de sauce, sinon c'est sec. Ce sont les
4: ribs.

Ouais, merci. Et enfin, première place du Hit Machine, vous ne l'avez peut-être pas vu venir, c'est la reprise de Kyo. Il fait souvent plaisir en entrée avec un bon bout de baguette. Non, c'est pas celui de tête ni de campagne, c'est le...

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1: Voici maintenant la révision pour ceux et celles qui sont en plein bac. J'ai décidé de vous aider et vous pouvez compter sur nous quand même parce qu'on n'est pas les derniers. C'est un monsieur qui va dans la rue poser des questions de conjugaison. Écoutez, alors, c'est tout ce qu'il ne faut pas faire.
2: Quand deux verbes se suivent, le second se met à...
3: À l'arrière.
2: À l'arrière d'où?
3: De l'autre verbe.
1: Ah ouais.
3: Ils se suivent.
2: Ils se suivent.
3: Ouais.
2: Quand deux verbes se suivent, le second se met à l'arrière.
1: Ah oui.
4: Ah oui, il faut
5: Il est derrière.
4: Quand il prend l'aspi.
6: Il fait des appels de phare.
1: Dans les virages, c'est mieux. On continue avec cette jeune femme. Je rappelle la question. Quand deux verbes se suivent, le second se met à...
4: L'indicatif.
1: Ouais.
7: L'impératif.
2: L'impératif.
7: Rimé.
2: L'impératif. Le deuxième se met à rimer.
4: Se met à rimer.
8: Faut faire de la rime.
1: Ouais. Non, madame. Bon, alors, quand deux verbes se suivent, le second se met à... Deuxième chance, madame.
7: En terminatif du sujet du 5e groupe.

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0: Elle appelle en appel masqué.
1: Bah, s'il appelle d'une carte prépayée, tu peux le retrouver ce que tu veux.
0: Ah oui, on ne trouvera pas.
1: Voilà, bon. Écoutez, donc je crois que c'est l'événement.
0: Parce qu'il nous a contacté, nous.
2: Ouais, il nous a envoyé un petit WhatsApp et on l'a rappelé, je pense qu'il est avec nous. Le curé de Nîmes, bonjour monsieur.
3: Oui, bonjour.
2: Bonjour
3: mon
2: père, pardon.
3: Oui, bonjour. Oui.
2: Apparemment, on dit que vous êtes mytho.
3: Oui, on dit que je suis mytho, mais écoutez, je ne suis pas mytho et je vais vous le prouver d'ailleurs.
2: Allez-y, dites-nous ce que vous savez.
3: Alors, j'ai différents scoops.
2: Ouais,
3: par exemple, Neil Armstrong.
2: Ouais.
3: Bon,
2: ouais.
3: Je peux vous confirmer qu'il n'a pas marché sur la Lune, il a marché sur un Lego.
2: Ah bon?
3: Oui, puisque c'était un petit pas pour l'homme, mais un grand coup de pied au cul de son fils qui les a laissés traîner, vous voyez.
2: D'accord.
1: Ça, c'est fou, ça.
2: Et vous avez d'autres vérités?
3: Oui, alors ils sont tous passés me voir, hein, vous savez. Donc mais je ne peux rien dire.
0: Bah, vous m'avez déjà dit un petit peu, là.
2: En direct,
3: non, écoutez, deux fois. Allez.
1: Beaucoup de gens sont venus me voir, mais je dois te dire le secret.
0: Allez, entre nous, on est entre nous, là.
1: Les inconnus.
2: Ouais, bah quoi,
1: inconnus.
0: Ouais, qu'est-ce qu'ils ont, les inconnus?
1: Bon, voilà, bon, je peux vous le dire, ils ne sont pas inconnus, ils sont connus, Bourdon, Campan, Pascal Légitimus, mais je ne vous ai rien dit.
0: Bon, c'est pas le truc de fou, mais.
2: C'est pas un gros scoop, ça,
0: non.
2: Vous avez,
1: Michael Jackson?
2: Ouais.
3: Ah
2: ouais.
1: Pas mort.
0: C'est pas vrai.
2: Il est pas mort.
1: Ah non, il est sur une île avec Elvis Presley.
2: Mais non.
1: Si, si, ils ont fait Koh Lanta en 2012. C'est sous le pseudo de Claude et Mohamed.
2: Mais non.
1: Mais je ne vous ai rien dit.
2: Ah ouais, vous êtes au courant que vous n'avez pas le droit de balancer tout ça, hein.
1: Balek, hein. Tom Holland, c'est le frère de François Hollande. Moi, je dis aussi.
2: Ah
1: bon, hein.
2: Ah ouais.
1: De base, c'était François qui devait faire Spider-Man, mais il ne rentrait pas dans le costume.
2: Ah non,
1: et on lui avait proposé un autre Marvel.

0: Merci David, t'as été super. On voulait, vous nous l'avez redemandé. La voici. Est-ce que tu veux les vacances? Moi je n'ai pas changé. Une autre, une autre. Merci Mulhouse, t'en veux une autre? Celle-là, elle est pour toi. Est-ce que tu veux?
1: Putain, c'est une nouvelle.
2: Une variante. Moi je n'ai pas changé
0: d'adresse. Non, écoutez, l'ambiance est dingue ce soir. On va terminer, on va conclure, faut qu'on s'en aille. On a fait une toute nouvelle chanson. On vous le fait ce soir. C'est en exclusivité. Je connais pas bien, on l'a jamais joué. C'est pour vous. Pour vous, Mulhouse. T'avais les
3: cheveux. Un crocodile sur ton blouson.
1: Elle est nouvelle, mais on connaît les paroles.
0: C'est fou. Allez, 7h01, bonjour. Jeudi aujourd'hui, 4 juin 2026, je m'appelle Coé, j'embrasse toutes celles et tous ceux qui viennent de nous rejoindre sur Europe 2, les habitués qui sont là tous les matins, on est un petit peu votre habitude, votre réveil matin et toutes ceux et celles qui nous découvrent peut-être, bienvenue, on est sur Europe 2.
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5: Bonjour à tous, le soleil aux abonnés absents ce jeudi, la grisaille elle sera bien présente avec un peu d'humidité, la météo en version longue dans 2 minutes. Un petit rappel pour ceux qui ont tendance à remettre au lendemain, le délai pour télédéclarer ses revenus prend fin ce jeudi. En Moselle, dans la Meuse et dans les Vosges, en Meurthe-et-Moselle, c'était jusqu'à jeudi dernier. Les avis d'imposition seront

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1: Bonjour, bon réveil, bonne journée. Ah, moi je n'ai pas changé d'adresse. Il se reforme. Je serai, je pense, un peu. Bah, vous savez quoi ?
2: Où ça ?
1: Ça me fait plus kiffer de savoir qu'il se reforme que de savoir que Céline Dion refait 10 concerts de plus.
2: Oui, c'est vrai.
1: Qu'elle en fasse 10 de plus, ça ne m'en a pas touché une.
2: Non.
1: Mais alors qu'il se reforme, ça me fait presque plaisir.
3: C'est vrai que eux, s'ils font 10 concerts d'affilée, ça peut être long.
2: Non, mais ça fait 35 ans qu'ils se sont pas vus, les gars.
1: Ouais. Ah, mais moi j'aime bien. Oui.
4: Ils vont arriver sur scène, t'es qui, toi ?
2: Oh, Adrien, t'as pris un coup de pelle.
4: Hey, David, aime.
1: T'as pris un coup de pelle, mon David.
4: T'as bien bouffé à la cantine, mon Dave.
1: Bon, ouais, mais il y en a un qui n'a pas bougé, je crois.
4: Ah ouais ?
1: Mais globalement, ils n'ont pas bougé. J'ai revu les deux séparément. C'est David Marouani, je crois. C'est le compositeur David Marouani. Ouais. Il n'a pas bougé, lui.
3: Et il a bossé pour Céline Dion et tout.
1: Il est toujours beau gosse.
3: Ouais. Ouais.
1: Et l'autre, il n'a jamais été le. Je ne sais pas dire que c'était le plus petit, là, un peu. Bon.
3: Ouais.
1: Bouboule ! Bon, il écoute comme nous tous. Hein.
3: Ouais, oui,
1: une année, un gala, un kilo. En parlant de bouffe, je voudrais mener l'enquête. Ça, c'est le... J'ai mis une vidéo sur les réseaux sociaux, ça, et j'embrasse tous ceux qui nous suivent sur les réseaux, puisque ce matin, on est sur Twitch, on est sur YouTube, Facebook et TikTok. Donc voilà, je vous fais rêver avec mes petits pains au chocolat. Donc ça veut dire que tous les matins, on a des petits pains au chocolat qui sont là-bas.
4: Ouais, c'est une viennoiserie.
1: Qu'est-ce qui se passe ? Je tourne l'assiette. Donc,
5: il était 7h05.
1: Entre 6h58 et 20h23.

0: découvres la vie, mais tu découvres pas la vie. Rien que de faire ce que là, ce que je viens de faire sur le temps, je me suis fait mal.
1: Tu découvres des parties du corps.
0: Je me suis pété une côte là. Je suis reparti chez le kiné. Mais évidemment que toi, tu découvres pas la vie. Tu pourris chaque jour. Il y a un truc qui va pas. Tu découvres un nouvel endroit où t'as mal.
2: Le mal au dos tous les matins.
0: Voilà, t'es en face, pas possible. Ouais, salut mon petit Vito.
3: Salut.
0: Ouais, j'espère, ouais. J'espère que. Alors justement, on parle des vieux, mais une info qui vient de sortir sur les plus jeunes.
2: Oui.
0: On apprend que nos enfants développent maintenant des maladies de vieux.
2: Ouais,
0: diabète de type 2.
2: Oh.
0: Infarctus.
1: Hein.
0: Ce que je viens de vous dire n'est vrai. Les experts et les scientifiques tirent la sonnette d'alarme. Ce qui est, je rappelle une expression, hein, dans le bureau des scientifiques, il n'y a pas un microscope. Ah, dis donc. C'est une façon de parler. Hein. Cholestérol, diabète et infarctus, ce sont les conséquences de l'inactivité physique.
2: Normalement, c'est des maladies que tu as à 50, 60 ans.
0: Mais
2: quoi.
0: Parce que maintenant, les adolescents sont sur leur téléphone, sont dans leur chambre, ne sortent plus, jouent aux jeux vidéo.
2: Ils bouffent de la merde.
0: Par conséquent, et maintenant, comme ça touchait que les plus de 40 ans, maintenant, c'est 80% des adolescents qui ne respectent plus les recommandations d'activité physique.
4: Ouais,
0: donc, qui risquent
4: c'est énorme.
0: L'infarctus, quoi.
2: T'imagines?
1: Bah ouais, mais logique, si tu bouges pas, tu bouffes gras.
2: Ouais. Non, mais ils bouffent pas gras, ils bouffent peut-être si croustillent.
1: Ah bah ça va, alors,
2: c'est
1: pas
2: grave. Avec les chips de McFly et Carlito.
0: Les chips de McFly et Carlito, un testi grousti, une boisson énergétique de Squeezie, ou je sais plus qui.
1: Un tacos complément pneu.
0: Voilà. Le tacos double frite, sauce algérienne. Avec double merguez, je peux te dire que c'est une alimentation saine. Hein.
2: Pendant 4 heures devant FIFA, et t'as
1: bien là.
0: Tu savais que moi je connais une maladie de vieux qui est pire que l'infarctus, c'est le diabète de type 2.
1: C'est quoi ?
0: Quand t'as moins de 30 ans.
2: Ouais.
0: Elle est terrible celle-là.
2: Ouais, ouais.
0: C'est la Cyril Ferraud de type France 3.
2: Ah ouais, alors, celle-là.

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1: Pour le reste, on n'a pas les moyens.
2: Oh là là, quel dommage, quel dommage.
1: Sur
3: bonjour, 7h15, dans un instant, qu'est-ce que nous écouterons, monsieur Vito?
4: Alex Warren.
3: 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Ah oui, on peut pas prendre son petit pain au chocolat. Et quel est le morceau? Dans un instant, il y aura, moi je m'en fous, je balance. 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Ça vous fait un point de moins. Et croyez-moi qu'avant de partir en vacances dans un mois, ça va faire du bien à tout le monde. Champion du monde de l'actu, le premier est un proche attentionné. Il a voulu glisser un petit flacon de parfum dans le cercueil d'un défunt parce que cette personne aimait le se parfumer. C'est mignon.
4: Ah oui, c'est oui. Mignon. Ouais.
3: Avant de partir dans l'au-delà, oui, mais sauf que ce qu'il n'a pas prévu, c'est que la personne devait être incinérée. Sous l'effet de la chaleur, le contenu du flacon a dégagé une importante quantité d'énergie. La température de l'incinérateur est passée de 800 à 1100 degrés, ils se sont dit, il y a un souci. Ça a obligé les pompiers à intervenir. Aucun blessé n'est à déplorer. Le crématorium a pu reprendre une activité grâce à un second incinérateur. Il n'y a pas de retard.
4: Ouais, voilà. Bon, t'imagines, ça devait fumer de partout et tout.
5: Bah, là, ça sentait bon.
3: Oui, ça a senti. Et puis, est-ce que ça n'a pas accéléré la cérémonie?
4: Si, bah oui.
3: Est-ce que finalement. En rajoutant un peu d'huile. Est-ce que ça n'a pas eu un effet air fryer? C'est plus rapide, c'est moins gras, ça laisse la viande plus tendre. Pensez-y. Je le dis pour plus tard. Notre tu mets tes potatoes en dessous, comme ça, vite fait. Deuxième champion, c'est un Irlandais, 33 ans. Alors voilà, ça fait partie des mystères de la vie. Il s'est injecté lui-même son sperme dans le dos pendant 18 mois pour soulager une douleur.
4: Oh.
3: Il avait vu ça sur Internet. Donc il prenait, alors vous avez compris comment ça se passait. Il mettait ça dans une seringue et il s'injectait ça, enfin on lui injectait dans le dos. Voilà, il est allé à l'hôpital parce qu'il avait un très gros gonflement du bas du dos. Les examens ont révélé qu'il s'était injecté sa semence à plusieurs reprises. Il a dit oui, c'est vrai, je l'ai peut-être fait. Sauf que ça a développé une infection. Suite à l'incident, il a été emmené à l'hôpital, placé sous traitement. Il n'est pas en danger, mais les médecins ont profité pour lui signaler que cette méthode ne marche pas du tout.
4: Bah évidemment.
3: Voilà.
4: Mais quelle idée.
6: Ah oui, il a vu ça.
3: Bah si, se faire faire un petit dans le dos, il s'est dit bon.
4: Tu me le faire à moi-même.
3: Peut-être que ça va me soigner mon dos. Et enfin, le champion du jour est une championne. Elle s'appelle Nicole, jeune mariée américaine qui a pété un plomb pendant son mariage. Qu'est-ce qui s'est passé d'après vous? Je vous explique, c'est au moment de l'arrivée de la pièce montée.
6: Ah,
4: parce que généralement dans les discours, ça peut partir en sucette quand c'est le pote du mari dit qu'il l'a trompé.
6: Non. Pièce montée, pas le bon gâteau,
3: musique. C'est le bon gâteau.
4: Elle est tombée. La pièce montée est tombée.
3: Non.
6: Ça arrive, c'était ça. Pas le bon petit, les bons petits bonhommes en haut de la pièce montée.
7: Il y avait quelqu'un dans la pièce montée.
3: Sa belle-mère, donc la mère de son du marié, s'est ruée sur son propre fils et s'est mise à twerker sur lui. C'est-à-dire en bougeant les fesses comme ça, bien collées à lui, en lui mettant jusqu'à son postérieur dans le nez.
7: Ah oui, d'accord.
4: Oh, l'ambiance du mariage.
7: Ah oui, quand même.
3: Nicole s'est alors ruée, évidemment, sur sa belle-mère, l'a empoignée, lui a écrasé la tête dans le gâteau. Oh, elle a hurlé qu'elle refusait de s'unir à une famille d'incestueux. Tous les invités ont pris la fuite, le mariage a été annulé dans la foulée. En même temps, c'est ça aussi qui est dangereux. Quand tu cumules ton mariage et ton enterrement de vie de garçon.
4: Parce qu'on va les faire en même temps.
3: Parce que généralement, quand on te twerk dans les fesses comme ça, bon, c'est une soirée entre copains.
4: C'est,
3: voilà.
4: C'est pas ta mère, quoi.
6: Bah oui.
3: Oui,
6: bah non.
3: Oui, mais.
6: Surtout pas. Ouais.

0: ta mère, quoi.
1: Bah oui.
0: Oui.
1: Bah non.
2: Oui, mais
1: surtout pas. Ouais.
2: Tu prends maman, ça fait des économies. C'est moche.
0: Ouais, mais oui, économies
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2: Tout ça est très moche. Mais pensez-y, 7h19, la France qui bosse arrive dans un instant.
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0: comédie, voilà, française.
1: Exactement.
0: Que je n'ai pas vue. Et donc on en parlera. On en parlera tout à l'heure. Oh, vous savez, moi je n'ai retenu que David et Jonathan qui reviennent en concert.
2: Ouais, ça, c'est l'info du jour. Hein.
0: Oh, c'est l'info du jour. On fait un bisou à Rodrigue. Ça va, mon Rodrigue?
3: Bonjour Koué, bonjour à toute l'équipe.
0: Salut Rodrigue. Rodrigue, il est chauffeur de balayeuse. Est-ce que c'est toi qui es dans la petite voiture qui avec les trucs sur le côté qui...
2: Ou la grosse voiture, ça dépend, il y a plusieurs tailles.
3: Ouais, il y a plusieurs tailles, mais moi c'est une petite balayeuse. Ouais.
0: Ah, et toi, t'es tout seul dans ta balayeuse, toi. Toi, il n'y a personne qui t'ennuie, toi. Est-ce qu'il n'y a pas le mec à côté qui tient le jet d'eau? Toi, tu fais tout seul, t'as le truc directionnel et tout?
3: Oui, voilà.
1: Ah, généralement, oui. Je le croise tôt le matin en fin de soirée. Là.
0: Ah, généralement, il est là. Ah oui, c'est vrai qu'ils sont là le matin.
2: Je suis sûr que tu kifferais conduire ça, toi.
0: Ouais, ah, oui, c'est vrai.
2: Je sais, t'as raison. Connais,
0: plus que de me faire arroser les pompes. Je suis d'accord. Je préférerais être dedans qu'à côté. Tu bosses dans quelle ville?
3: Saint-Gilles-Croix-de-Vie en Vendée.
0: Très bien, ça. Et là, en plus, ça doit être joli. Quel temps ils ont prévu aujourd'hui? Un petit.
2: Oh, je crois que c'est pas fou. Hein.
3: Là, c'est de la flotte, là, ce matin.
0: Ah, bah, te fais pas chier à nettoyer, ça va faire tout seul. Va prendre un petit café, et les routes, elles vont être propres. Mon petit Rodrigue, les questions. Qu'est-ce qu'un essieu-directeur? Un essieu-directeur, c'est une forme de politesse envers son supérieur. Essieu-directeur. Essieu-directeur a passé une bonne journée. Essieu-directeur, bonne soirée. C'est une lingette pour essuyer le directeur. Oui. Ouais. Faut que je vous essuie, monsieur le directeur. Ou c'est une pièce métallique qui réduit les torsions pendant les virages serrés.
3: Ah, c'est la numéro 3.
0: C'est excellent.
2: Ah, oui.
0: Qu'est-ce qu'une aspiratrice? Si. C'est l'aspiratrice. Mais oui. Une machine qui aspire la matrice. Ou c'est une machine mobile qui permet d'ôter d'un parking ou d'une surface extérieure tous les déchets lourds et légers.
3: La troisième question.
0: Excellent. Et le bac à déchets. Oh, c'est facile. Ouais. Le bac à déchets.

0: écoutez tous les matins. Merci d'être là. Vous nous suivez sur tous les réseaux parce qu'en plus, il y a l'appli Europe 2 pour nous écouter dans le monde entier. J'embrasse tous ceux qui nous écoutent loin. On a des auditeurs dans tout le monde entier. Et en plus, avec les réseaux ce matin, en live sur Twitch et en live sur TikTok aussi. Salut. Ça, c'est Énur que vous allez avoir dans un instant. Pim, pim. Personne ne sait comment ça s'appelle. Les gens savent tous que ça fait pim, pim.
1: C'est Calabria.

0: Auchin à Lille avant de s'envoler pour les États-Unis. Et puis la sortie ce jeudi du nouveau numéro de 100 photos pour la liberté de la presse. Les forêts et les animaux qui les habitent y sont à l'honneur avec des clichés du photographe Vincent Munier. Césarisé pour les documentaires Le Chant des Forêts et La Panthère des Neiges, il avait déjà participé à cet album vendu au profit de Reporters sans frontières en 2018. 100 photos pour la liberté de la presse est en vente en librairie et chez les marchands de journaux pour 12,50 €. Il est possible aussi de le commander sur le site de Reporters sans frontières. Dans un instant, les prévisions météo dans la région.
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0: Le ciel va encore faire des siennes ce jeudi en Moselle. Les nombreux nuages lâcheront des averses en ordre dispersé. Nous ne sommes pas à l'abri de quelques coups de tonnerre, du vent en rafale également pour une 50 km/h. Les températures seront justes pour la saison, 14 à 17 pour le moment. 16 relevés à Forbach, Creusval, Boulay, Estrof, 19 maxi. L'amélioration sera lente jusqu'à la fin de la semaine. Tout de suite, Coé sur Europe 2. Très bon réveil.

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1: Et pourquoi, salut l'équipe. Et bien, moi je suis chasseur livreur en Normandie, donc voilà. Tous les matins, vous m'accompagnez dans mes livraisons, et puis bah, l'après-midi, quand les journées sont un peu longues. Et en tout cas, super, continuer comme ça, c'est. Ça a gagné mes journées, c'est super.
2: Ah, c'est gentil.
1: On rigole bien.
2: C'est le but.
1: Bisous.
2: Vous savez, merci mon ami, bisous. C'est, on n'a pas d'autres prétentions que ça, nous. Hein. Il y a des gens, ils sont là en disant premier sur l'information, premier sur le machin. Non, nous, on est là pour.
3: Si, moi, j'aimerais bien acheter un appart aussi.
2: Et donc
3: c'est ça ma prétention aussi,
2: oui.
3: C'est un peu l'argent.
2: Ouais, bon, alors on va attendre un petit peu.
3: Ouais.
2: Tu sais oui, il faut que on va. Les audiences montent depuis un an. On a fait
4: x2.
2: On a fait x2.
4: Ah oui.
3: Pour l'instant, j'ai le droit à une place de parking.
2: Je vais vous dire un truc. On part de bas. Hein.
4: Oui.
2: Vous savez, avant de monter un building, il faut savoir faire des fondations. Il faut que les fondations soient solides.
4: La chape.

IA de tes enfants qui mangent un grain de riz. Il y a de vous sûr, voulez-vous en arriver là? Bon, bah non, finalement, je valide ce que vous m'avez mis. La chanson officielle dans la compile des impôts, la chanson officielle du site des impôts.

0: J'adore cette chanson. Je l'adore. On va la réécouter tout à l'heure. La chanson de celui qui n'a pas souscrit au prélèvement à la source et qui va donc devoir tout payer d'un coup.
1: Quitte à tout prendre, les mégots, c'est la télé.
2: Faut éviter ça.
1: Ma brosse à dents, mon revolver, la voiture, ça c'est déjà fait.
0: Soyons honnêtes, ça pique quand tu le vois sur ta fiche de salaire.
2: Tous les
0: prélèvements.
2: Ouais.
0: Mais si en plus, il arrive d'un coup.
3: Ouais. Plus, j'ai plus si j'avais mis ça.
0: Ouais. Ah ouais. La chanson de la, 4, de la date pardon, du 4 juin pour le gars qui remplira sa déclaration demain.
1: Trop tard, trop tard.
0: Ouais. La chanson du divorcé qui n'a pas pu récupérer la demi-part des enfants.
1: Aïe, aïe, aïe. C'est mon fils, ma bataille, fallait pas qu'elle s'en aille. Wow.
2: Je pense qu'on va perdre Corentin à la fin de cette séquence. Il y a tout pour lui.
4: C'est ça qu'on pile un peu. Hein.
0: C'est vrai.
2: Petite dédicace.
0: C'est vrai, c'est vrai que ça te parle beaucoup aujourd'hui. La chanson du contribuable qui est content de faire sa déclaration. La chanson du contrôleur fiscal en septembre, c'est ça, hein,
2: ouais.
0: Pour celui qui n'a pas fait sa déclaration.
5: Je reviens te chercher.
0: Moi, vous me cherchez ?
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0: C'est vrai, je savais que vous alliez venir, mais pas là.
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0: On pourrait quoi ?
5: Se passer.
0: Ouais.
5: L'un de l'autre.
0: Ah, quand même. Mais là. La chanson de celui qui usurpe une identité.

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2: Salut, c'est Europe 2, 7h51, Dua Lipa arrive. C'est un magicien ça.
3: Houdini.
2: Si on avait la version française, Houdini. Houdini. Ah. Si on avait la version française, ce serait moins bien. Il est très très fort. Gérard Majax. Il est super bon. Gérard Majax. Nous on avait Gérard Majax. Ils avaient Houdini, nous on avait Gérard Majax. Et on avait Dominique Webb. Vous vous souvenez pas de Dominique Webb?
3: Ah non.
2: Les plus vieux s'en souviennent. Il passait le samedi soir à la télé, Dominique Webb, il y avait des femmes qui étaient en lévitation devant lui.
3: Et il n'y en avait pas.
2: Et il avait des grands yeux bleus, puis tu sais, il regardait comme ça la caméra, puis il faisait flipper, il écartait ses yeux.
3: Il n'y en avait pas.

0: dans la voiture, j'entends pas. Allez, tracteur. Comment ça va les petits lève-tôt? J'embrasse les chauffeurs routiers, les cavioleurs là, toute la France qui lève tôt et qui a envie de se marrer, qui paye des impôts et qui se dit putain où ça va. Voilà, vous êtes en forme aujourd'hui.
1: Ça va et vous?
0: Bah Gaulle de Bois, Gaulle de Bois.
2: Sorti hier fait encore.
0: Bah ouais, hier soir c'était mercredi, j'ai passé la soirée dans un club belge, le Quête Ennemi, tu connais?
2: Non.
0: C'est le groupe ça fait mal qui fait ça.
2: Et
0: tout de suite, pas là, ça fait mal.
3: Doucement, Patrick. Je sais que c'est la journée du naturisme, mais doucement, Patrick.
0: Ouais, ça va, détends-toi. Putain, j'ai rien dit de mal. Détendez-vous, l'onion rings.
3: L'onion
0: rings. C'est comme l'oignon, mais qui est resté trop longtemps au soleil. Putain, Europe 2 avant c'était la rigolade, quoi, on pouvait tout dire. Je me souviens, là, il y avait Coé en 2006, il faisait n'importe quoi.
3: C'est familial,
0: dire,
3: là.
0: Il faisait dire des trucs à Nikos. Maintenant, c'est bon, dès qu'on dit Fion, il y a le directeur d'antenne qui pense qu'on l'appelle. Bon. Vous parlez de quoi?
3: On parle du film Champagne diffusé.
2: Non, oui.
0: Ah, mais il est là.
3: Diffusé ce soir sur M6. Vous avez sorti le champagne il n'y a pas longtemps, Patrick.
0: Non, pas ces derniers jours parce que je pense que je vais le sortir ce soir ou demain parce que j'ai un gros chantier avec le week-end. Je pars au Cap d'Agde.
2: Ah ouais?
0: Ah putain, j'ai du taf là. Je vous le dis en chanson.
2: Ah bon? Bah ouais,
0: carrément. Allez, on y va.
2: C'est la saison qui commence là.
0: Évidemment. D'ailleurs, je serai samedi soir au Gland Bleu, au Cap d'Agde. Ouais. Très belle discothèque.
3: Pas savoir.
0: Mais c'était là ou t'es pas là? T'es prêt?
2: Vas-y.
0: J'ai un gros chantier

0: Pendant 3 heures, je débroussaille mes boules.
1: La la la la la la la la la la.
0: Débroussailler les boules. Ah, ça va.
2: Ouais,
0: c'est vrai. Encore, tu les as pas vues. Celle de gauche, on dirait Jean Soultès. Celle de droite, on dirait Alain Souchon. C'est un duo, sans déconner. C'est les années 80.
2: Oh non.
0: Allez, bisous. Bisous, Patrick.

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11: Salut, 8h03, on est en retard. Hein. Les infos, la météo, on se dépêche dans un instant. Le loyer, Pierre et Maryse pour des objets d'auditeurs à vendre pour le téléachat. Et puis, nous aurons les nouveaux témoins du prochain appel à témoins. A tout de suite.
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13: Bonjour à tous. Le ciel tiendra une bonne couche de grisaille ce jeudi avec des averses, du vent et des températures fraîches. Rendez-vous dans 2 minutes pour les prévisions météo complètes. Attention, si vous n'avez pas encore rempli votre déclaration d'impôt, ce jeudi marque la date limite pour la télédéclaration dans les derniers départements, dont la Moselle, la Meuse et les Vosges. Pour les habitants de Meurthe-et-Moselle, le délai est déjà passé depuis vendredi dernier. Les avis d'imposition seront consultables à partir du 24 juillet. Un exercice national de sûreté nucléaire et de sécurité civile va se dérouler aujourd'hui et demain à la centrale nucléaire de Cattenom. À cette occasion, la préfecture de la Moselle va tester FR Alert, le dispositif d'alerte et d'information des populations. Des messages accompagnés d'un signal sonore apparaîtront sur les smartphones de toutes les personnes situées dans la zone concernée par l'exercice. Aucune action n'est requise de la part de la population. Il est soupçonné d'avoir commis au moins 8 viols ou agressions sexuelles sur des patientes. Un kinésithérapeute de Meurthe-et-Moselle a été placé sous contrôle judiciaire dans l'attente de son procès la semaine dernière, après un passage en garde à vue au commissariat de Pont-à-Mousson. Une info du Républicain Lorrain ce matin, l'ordre des masseurs kinésithérapeutes a radié à vie le kiné. De l'autre côté de la frontière, l'université de la Sarre, victime d'une cyberattaque fin avril, plus de 40 000 profils d'étudiants ont été compromis sur la plateforme d'apprentissage Moodle. Les pirates n'ont pas eu accès à des données sensibles, mais aux noms, voire aux adresses mail, aux loisirs et aux comptes de réseaux sociaux des étudiants. L'auteur de l'attaque a tenté de faire chanter l'université qui a prévenu la police. La fac a depuis renforcé sa sécurité informatique. Des dizaines de gendarmes toujours mobilisés autour de Florence dans le Gers pour retrouver la jeune Liana. La collégienne a disparu depuis vendredi et l'homme de 41 ans, suspecté de l'avoir enlevé, continue de nier les faits. Ce père de famille était passé sous le radar de la justice malgré le dépôt ces dernières années de plusieurs plaintes pour viol sur mineurs ou agression sexuelle, toutes classées sans suite. La première datant de 2017, le ministre de l'Intérieur a demandé

0: disparition de Xavier Dupont de Ligonnès, un type qui est venu
1: en France,
0: dans le monastère, se confesser ses meurtres, etc. Très sympa, ils ont fait des photos, etc. Il était très cool. Et que maintenant, il en a même parlé à son évêque, et que de toute façon, ça faisait un an qu'ils disaient qu'ils allaient rendre ça public. Alors, évidemment, nous, hier matin, on en a parlé en disant... Ouais. Tout pue dans l'histoire. Le prêtre qui parle du secret de la confession, qui explique tout, qui dit on a décidé d'en parler, mais qu'on parle à la télévision et pas chez la police, tu te dis rien ne va. Effectivement, une heure après,
1: l'évêque dit
0: je ne connais pas ce monsieur. Le monastère dit il n'est jamais été chez nous, et on apprend que c'est un faux prêtre. Voilà. Et maintenant, il y a même eu un autre délire
1: mais
0: qui
1: ça,
0: est passé.
1: C'est vrai ça?
0: C'est un délire. C'est comme, est-ce que c'est aussi vrai que le prêtre? C'est de dire que ce serait le prêtre serait Xavier Dupont de Ligonnès.
2: Voilà.
3: Il aurait dit.
2: Oui, le mec aurait dit lui-même ouais. Je suis Xavier Dupont de Ligonnès.
0: C'est la fin Iron Man. Il est assis avec son burger. Je suis Xavier Dupont de Ligonnès. Bon, on a la bande-annonce d'ailleurs du prochain appel à témoins, parce que comme l'émission a pas mal marché, je pense que moi je serais le directeur d'M6, je dirais les mecs, arrêtez de vous faire chier, allez trouver les vrais. Vous me faites venir tous les pimpins du coin là, qui s'inventent une vie, qui vont venir, tous les chiens perdus là, qui vont venir raconter les mythos.
3: Je pense pas qu'ils vont aller là-dessus. C'est M6 quand même.
0: T'as raison. Voici la nouvelle bande-annonce du prochain appel à témoins.
3: Non, ils vont pas là-dessus.
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11: Oh putain, le Yeti.
0: Bon. Ouais, mais ça peut faire des belles audiences. Est-ce que mon équipe est en forme?
1: Oui, ça va.
0: Pierre et Marie seront là dans un instant pour vendre un objet. Lequel vendront-ils?
12: Le magazine Panini de la Coupe du Monde.
3: Il y a
12: les joueurs de l'équipe de France.
0: Gros carton.
3: Ouais. J'ai vu une pub à la télé, il faudra le garder pour Pierre et Marie. C'est le nouveau strudel de Stoffler.
0: Ah oui, ça va pas être facile ça. Et on les aura dans un instant. Il y aura le loyer qui va tomber dans quelques secondes. Comment on fait pour jouer Stouff?
13: On envoie un SMS au 7-12-13 en mettant loyer L-O-Y-E-R au début de son message et on laisse bien ses coordonnées.
0: Et une seule question vous sera posée. Quelle est la seule radio qui paie votre loyer? Vous me dites. Bim, c'est gagné. Stouff, toujours à bosse aujourd'hui. La voix est revenue, je peux te dire qu'on va le rattraper hier.
13: Oui, c'est revenu.
0: Tu es dans la boîte à gants, elle avait oublié dans le parking.
13: Ah, c'est catastrophique.
0: Ça arrive au meilleur. Le top, ce sera quoi?

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3: C'est le moment de retrouver Pierre et Maryse. Juste après, vous entendrez ça. Rihanna. Ah, I'm in love. J'adore ce titre de Rihanna. Jamais su le chanter, mais comment il s'appelle?
4: Where have you been?
3: Where have you been? Bien sûr. When have you been on my life, ça?
4: Oui.
3: Vous allez entendre ça très fort dans la voiture d'ici quelques minutes. Le loyer va arriver. Je vous appellerai en vous disant quelle est la seule radio qui paie votre loyer. Vous me direz Europe 2. Vite, il vous reste 5 minutes pour que je vous appelle. Faites-le maintenant. Simplement, posez le café. Vous allez dans SMS. Au début, vous mettez loyer, L-O-Y-E-R, un espace, votre numéro. Vous envoyez ça au 7, 12, 13 et c'est réglé. Un auditeur veut que l'on vende quelque chose aujourd'hui, Corentin, c'est ça?
5: Oui, c'est ça. Le livre Panini des joueurs de l'équipe de France.
3: Ah bah, c'est la Coupe du Monde. Gros carton, hein, Panini.
5: Ouais, ça revient.
3: Entreprise
5: fort,
3: française, gros carton. Hein. Je crois qu'on a Pierre et Maryse.
5: Oui.
3: Eh bien, bonjour à tous. Bonjour Europe 2 et bonjour Maryse.
6: Et bonjour Pierre.
3: Chers téléacheteurs et chers téléacheteurs,
6: bonjour Maryse. Et bonjour Pierre.
3: Eh bien, bonjour Maryse.
6: Bonjour Pierre.
3: Je vais dire bien, venez, bonjour Pierre. Je me permets de vous répondre. Bonjour Maryse.
6: Bonjour Pierre.
3: Jeudi, il ne faut pas oublier Maryse. Bonjour Maryse.
6: Quoi? Bonjour Pierre.
3: Nous sommes ce nouveau téléachat. C'est Shopping, spécial auditeur de Coé sur Europe 2. Bonjour Maryse.
6: Bonjour Pierre.
3: Qu'allons-nous vendre ce matin, cher Maryse?
6: Ce matin, Pierre, bien, tenez, c'est un album Panini.
3: Écoutez, je n'aime pas les Panini, Maryse, je trouve ça trop gras, c'est toujours trop cuit. Le jambon dedans et le fromage qui coule, et là, le jambon qui n'a jamais vu un cochon, c'est un scandale.
5: Non, c'est pas ça, c'est
6: mais
5: pas
6: Pierre, vrai. Nous parlons des albums Panini, les autocollants des joueurs de foot à coller dedans dans le livre. Vous voyez?
3: Mais
6: oui.
3: Oh non, pour moi, Maryse.
6: Voilà.
3: Bonjour Maryse, alors
6: bonjour,
3: je me permets de l'ouvrir à mes auditeurs de Rome 2 pour l'expliquer qu'il y a dedans, Maryse, l'équipe de France, les joueurs sont là, mais je ne les connais pas, voici le numéro 4, Dayo. Aquapé papa pour que nous.
5: Non.
3: Aquapé pout pas nous. Chou papa ma mes canals.
5: Non.
3: Dayo tout pas ma co. Tout pas mon Dieu. Dieu n'y arrive pas alors.
6: Dayo ou pas mes canaux.
3: Maryse elle a du mal.
6: Ou pas mes canaux.
3: Et vous êtes
5: bien.
3: Maryse.
6: On a un autre joueur par exemple.
3: Numéro 8. Aurélien. Comment j'ai mangé. Tout papi. Chata mami. Aurélien tout va choupi. Papi choulo. Aurélien. Aurélien chou mari. Pouloulou. Non.
6: Aurélien. Chouamini. Prenez le numéro 7. Il est connu.
3: Il est connu. Ah, il est ballon d'or. Il est... Oui. Où ça, Pépinette? Où ça, Dembébou? Écoutez, où ça, Dembébou? Où ça, là? Où, slash, là, là, bam, lélé? Où? N'y arrive pas ce matin, Marie.

0: Rendez-nous des champs. Allez les bleus, je me souviens quand je vendais le panini avec Giresse, Tigana,
1: voilà,
0: et Lazzini.
1: Bah voilà, c'est voilà, facile.
0: Voilà, écoutez, je vais m'entraîner, il n'y a pas de raison que vous n'y arrivez. Merci Marise.
1: Le numéro 7, c'est Ousmane.
0: Mais vous voulez. Mais.
2: Dembélé,
0: tiens. Écoutez, Ousmane, Tchékélélé.
1: Non.
0: Voilà, je vais y arriver, Marise. Coé
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0: J'avais un message, Marise.
2: Ah, attendez, c'est
0: bon. Bonjour Marise.
2: Ah, bonjour Pierre.
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1: Salut! 8h26, dans un instant, le top de Stouff aujourd'hui sera...
2: Sur les menaces de nos parents à l'époque.
1: Tiens, je devais vous dire une info que j'ai pas...
2: Je croyais que t'allais dire une menace.
1: Non. Une info que je donnerai dans un instant sur la puissance du corps humain féminin, un chiffre qui est tombé. Je devais vous le faire hier, puis on est passé à autre chose. Plein de trucs sont tombés entre les deux, on n'a pas eu le temps. Nous aurons un beau roman, une très très belle histoire, spéciale Coupe du Monde, puisque ça y est, c'est dans quelques jours. Ceux qui s'en foutent du football, bon, ça va pas les gêner plus que ça. Et les moins grosses têtes, avant 9h du matin, j'appelle quelqu'un pour le loyer. On y va. C'est peut-être vous, le téléphone peut...

0: Sinon, c'est... tu fais quoi dans la vie, Céline?
1: Je suis gestionnaire en assurance.
0: Oh, très bien, ça se passe bien le boulot. Sympa, tu bosses avec Cerise?
1: Non, pas avec Cerise. Non, avec les anciens vélos.
0: Les anciens vélos.
2: Je l'ai pas.
0: C'est la MAF?
1: L'équipe Tour de France.
0: Cofidis, AG2R. AG2R, la mondiale. D'accord, ok, allez. Bon, on leur fait des bisous. Combien le loyer, raconte-moi.
1: Alors, c'est un peu beaucoup quand même. On est sur 1163,80
0: euros. Oh là là, 1163. Dis-moi le montant, j'arrive même pas à le retenir tellement il est.

0: Europe 2 partout dans le monde et sur le streaming. Pour avoir une qualité démente, on a embrassé un jeune homme qui a joué avec nous hier, qui est pharmacien à Tunis.
1: Oui.
0: Et il nous écoute en direct à Tunis tous les jours. Bisous à toi et bisous à vous tous qui nous écoutent.

Les températures seront justes pour la saison, 14 à 16 degrés pour le moment. 16 à Forbach et Creusval, 15 à Boulay, 14 à Estrophes, 19 maxi. L'amélioration sera longue jusqu'à la fin de la semaine. 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
1: Coucou l'équipe, je suis morte de rire, je viens d'écouter le nouveau jeu là, avec le père et la fille, c'était magique, magique, magique, il faut continuer à faire ça. Je me souviens d'une que vous aviez fait, je ne sais plus comment ça s'appelle, où le fils appelait son père pour lui dire... qui dealait de la drogue ou un truc comme ça, je crois, c'était il y a quelques années, et c'était à mourir de rire. Ça m'arrive encore de le re-regarder parce que vraiment c'est extraordinaire. Donc, continuez comme ça. Bisous, bisous.
2: Merci
1: bonne
2: beaucoup.
1: Journée, l'équipe.
2: Merci, t'es un amour. Pour ceux, et ceux qui ont raté hier. Hier après-midi, entre 15h30 et 18h, on a refait une petite séquence. Ça s'appelle le coco. Comment on appelait ça?
3: Coco, vous
4: SOS Coco.
2: SOS Coco. Pour les gens qui ont quelque chose à dire, mais qui, voilà, qui ont besoin de nous pour que ça passe un peu plus en finesse ou carrément énerver la personne. Et la demoiselle a fait croire à son père qu'elle avait été avec un mec qui était le double de son âge.
3: Oui.
2: Et on a refait quelque chose qui traîne sur les réseaux sociaux et sur notre chaîne YouTube d'ailleurs. On en a des centaines de canulars comme ça où la personne, on lui donne 5 phrases et elle devait répéter les 5 phrases. Hier, elle l'a fait, alors ça va de. On va l'appeler je suis enceinte, etc., etc. Le père, on est tombé sur un papa portugais qu'on a rappelé, qui était déjà en voiture 5 minutes plus tard.
3: Il était sur la route, là.
2: Il avait quitté le boulot, il était sur la route. Ça a été, honnêtement, un moment de rigolade. On va vous mettre la vidéo sur YouTube. Là, j'attends, tiens, les gars, si vous pouvez me dire quand est-ce qu'elle sera mise sur YouTube.

0: des traces. Téléphone. Vous imaginez qu'avant, notre génération, quand on partait à vélo, nos parents n'avaient pas de nouvelles pendant 6 heures.
1: Ouais, ouais.
0: Mais alors, il n'y avait pas de crainte. Il revenait, ouais. Il fait « Oh, le vélo, il n'est pas là. » Bon, ouais. J'avais pas de...
2: Au-delà des parents et des enfants, hein, le mec qui avait une maîtresse, il était tranquille aussi. Hein. C'était mieux avant.
1: On est d'accord.
0: Ah, je pense qu'il fut un temps. Enfin bon.
3: Autre
0: chérie, on fait un FaceTime. Fais-moi un FaceTime. Fais-moi un FaceTime. T'es où là? Toi aussi, t'as eu droit à ça? C'est le FaceTime où t'es un pour le boulot. Dans, t'es après un spectacle, un machin et tout. Mets-moi en FaceTime. Pourquoi? Y a rien. Je suis là. Non, mais si, j'ai envie de te voir. T'as envie de voir ce qu'il y a autour, surtout. Pourquoi tu regardes pas ce qu'il y a à droite? Non, ça va. Très très gros plan avec l'œil.
3: Haute menace. À l'époque, si vous aviez fait une bêtise, généralement, vous étiez en voiture avec vos parents et là, vous aviez attends qu'on arrive à la maison. Attends qu'on arrive à la maison, tu vas voir.
1: C'est ça. Moi, ça termine toujours.
3: Du coup, t'avais un petit suspense pendant beaucoup de minutes où tu disais qu'est-ce qui va se passer quand on va arriver à la maison.
0: Attends qu'on arrive à la maison, t'avais envie de dire on va faire un détour.
3: C'est ça.
2: Avec le père qui essaye de t'attraper, là, il n'arrive pas.
3: Attends qu'on arrive à la maison, tu vois.
2: Tu vas voir, toi.
1: Et si vraiment il y a clignotant.
2: Tu arrives à te choper, là.
1: Et si vraiment il y a clignotant à droite, frein à main, c'est que t'as été trop loin.
0: J'ai souvenir de ça. Tu viens de me rappeler le souvenir de mon père pas souple, qui tendait le bras, et qui essaye de te choper à l'arrière, mais il n'y arrive pas.
2: La voiture qui mord la manquette. Remets un coup de volant parce que là on va aller dans le fossé.
0: Chéri, on va aller dans le mur. Oui.
2: C'est tellement ça.
3: On avait aussi quand ta mère te trouvait insupportable et là elle utilisait l'arme ultime.

0: 7h02, 8h47, merci d'être avec nous. Ah, j'ai une belle histoire à vous raconter. Belle histoire, magnifique.
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0: Je vous le disais, belle histoire, beau roman.
4: C'est un beau roman.
0: Tim Payne, on est à quelques jours de la Coupe du Monde 2026, il est défenseur néo-zélandais, personne ne le connaît. Il est de l'autre côté du monde. Voilà, comme ça, il a quelques milliers d'abonnés, le Tim Payne.
5: Il a 4000, je crois, au départ. Ouais.
0: Personne ne le connaît. Il y a un influenceur argentin qui le regarde, il voit qu'il a trop peu de monde. Il dit il faut retrouver et soutenir ce joueur le moins connu du mondial, il faut en trouver un. Finalement, en quelques heures, des millions de personnes ont répondu à l'appel. Les abonnés ont dit ce mec, il n'a personne. Son compteur est passé de 4000 à 4 millions d'abonnés en quelques jours.
5: Il est en train de passer les 5 millions aujourd'hui.
0: Son nom est le nom le plus recherché, plus que Kylian Mbappé. Et le Tim Payne s'est retrouvé sous les projecteurs sans avoir marqué ni un seul but, ni remporté un trophée. Le mec, il sait rien faire.
5: Et ça va être la star du mondial.
0: Je te le dis, Parce que la Nouvelle-Zélande au foot, c'est un peu comme la France au tennis, vous voyez. Hein, on dit souvent.
5: S'ils font les petites marionnettes.
0: Voilà, t'as compris quoi. Allez.
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0: Merci d'être là. On revient dans un instant avec les moins grosses têtes. C'est Europe 2.
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14: Pardon, excusez-moi. Aïe. Bonjour.

0: Bruno Mars chante à Poitiers.
1: Ah. À Poitiers, à Poitiers.
0: Bruno Mars à Poitiers.
2: Allez voter.
0: Qu'est-ce qu'est-il interdit de faire en Californie, même partout ailleurs, mais là, c'est en Californie qu'il y a une spécificité.
3: Du radada ou
4: encore aujourd'hui?
0: Encore aujourd'hui.
4: Se promener nu, si j'en ai
0: non, sachant que c'est interdit partout.
5: De tuer quelqu'un?
0: Mais là, c'est très américain, donc il le spécifie.
3: Faire des choses pas catholiques dans une voiture?
0: Non.
4: C'est coquin?
0: Qu'est-ce qui est très américain?
3: Bah les flingues,
0: les flingues.
6: Interdit d'abattre quelqu'un dans une rue.
4: Il est interdit d'avoir un lance-roquette dans son sac à main.
0: Non, alors je vais vous aider, sinon on y est encore demain. En Californie, il est formellement interdit de tirer au fusil depuis sa voiture.
4: Oui.
0: Sauf si c'est une baleine.
6: c'est assez restreint comme...
0: Bonne réponse de personne.
5: Ouais, c'est bizarre.
0: Ben mes chers, moins grosses têtes, c'était court, mais c'était bon. Fini pour aujourd'hui, à la semaine prochaine. Et sachez ceci, les hommes ont deux cerveaux.
5: Ah bon ?
0: Le petit et le gland. Merci, au revoir.
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3: Salut, 9h02, c'est Europe 2. Réglage de vos montres, bonjour à tous. Tous les matins entre 7h et 11h, nous sommes là et on remet le couvert pour vous ramener à la maison l'après-midi. Entre 15h30 et 18h, c'est un bonheur d'être avec vous tous les jours. On fêtera la radio dans un instant.
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6: Bonjour à tous, fraîcheur, grisaille et averse au menu météo de ce jeudi. Le programme complet dans deux minutes. Dernier rappel pour les contribuables, vous avez jusqu'à ce jeudi pour déclarer vos revenus en ligne si vous habitez en Moselle, dans la Meuse ou dans les Vosges. Du côté de la Meurthe-et-Moselle, c'est terminé depuis vendredi dernier. Les premiers avis d'imposition arriveront entre le 24 et le 31 juillet. Pas de panique si votre téléphone sonne en une alerte ce jeudi dans le secteur de Cattenom. Vous n'aurez rien à faire, c'est pour signaler un exercice de sûreté nucléaire et de sécurité civile. Il va mobiliser plus de 200 personnes autour de la centrale aujourd'hui et demain. Ce type d'exercice est obligatoire tous les 4 ans. L'homme suspecté d'avoir tué son épouse lundi soir à Sarreguemines a été mis en examen pour homicide sur conjoint avant d'être placé en détention provisoire. Les conclusions de l'autopsie révèlent que

2. Le gris sera encore la couleur dominante du jour dans le ciel mosellan ce jeudi. Une journée encore ventée et quelque peu arrosée. Des averses qui pourront avoir un caractère orageux l'après-midi. Les températures démarrent entre 14 et 17 degrés. 16 à Forbach et Creuswald, 15 à Boulay, 14 à Estrove, 17 à 19 seulement au plus chaud. Le temps va lentement s'améliorer d'ici la fin de la semaine. Nous repasserons au-dessus des 20 degrés au cours du week-end. 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
2: Bonjour Coé et toute l'équipe. Je suis dans le 18, dans le Cher.
3: Salut.
2: Ce matin, j'étais un peu jalouse parce que mon frère, il est passé à la radio alors que moi, je peux passer.
3: Oh.
2: Et du coup, oui. J'aimerais bien passer à la radio. Et j'adore les chiens. Et continuez comme ça. Bisous.
3: Alors, effectivement, bon, il y a plusieurs idées oui. qui se sont mélangées pêle-mêle.
4: Les petites infos.
3: Je passe à la radio, j'adore les chiens. Et voilà, bon, effectivement.
5: Bah mais, voilà, tu es passé.
3: Mais quand tu veux.
5: À l'école, là.
3: Mais quand tu veux même plus. Ah bah là, oui, là, elle est certainement à l'école. C'est-à-dire qu'elle est repassée à la radio, mais elle s'est toujours pas entendue.
5: C'est ça.
6: Et demain, il y a le chien qui va appeler pour dire bon, non plus, je suis pas passé.
3: Quand ça veut pas. Hein. Tiens, parlant de chien tout à l'heure. Dans le bâtard du jour, c'est un ouais. chien.
6: Ah bon?
3: C'est un chien. Et pourtant,
6: généralement, c'est gentil, les chiens.
3: Ouais. Ah oui, mais j'ai pas dit qu'il était méchant. J'ai dit qu'il était un petit peu bâtard, celui-là.
4: Ok. Ah, c'est
3: ça. Je vous en parle. Non.
5: Mais c'est le rôle des chiens.
3: C'est son attitude. Je vous en parlerai tout à l'heure. Nous aurons un sondage tout à l'heure vers la fin de l'heure. Ça sera quoi? Bien.
4: Le sondage. Ah, pardon. Non, je réfléchissais à un truc.
3: Il pense à ses impôts. Parce qu'on a fait la compile des impôts que vous entendrez tout à l'heure. Oui. Et depuis, Corentin, ça me l'a chiffonné.
4: Eh bien, justement, ce sondage sur. De quoi rêvent les Français? Moi, je rêve de ne pas avoir

0: ils payent. Et puis à un moment donné, le jour où il y a une erreur ou un contrôle, on les traite comme des malhonnêtes. On dit, plus machin, plus... Et ils sont maltraités. Et t'as des gars qui magouillent, ils ont rien.
1: Ouais, sauf qu'aujourd'hui, c'est de plus en plus dur de magouiller. Tu te fais rattraper de plus en plus facilement avec la formatie système.
2: Vous voyez l'avantage de Corentin, c'est qu'il peut pas magouiller, parce qu'il s'y prend trop tard.
1: Voilà.
2: Donc au moins, on est sûr qu'il est honnête.
3: Ouais, mais t'inquiète pas, je me fais rattraper.
0: Mais je vous ai dit un truc. Avec les impôts, faut plus s'amuser à ça.
1: Parce que de toute façon, c'est super facile maintenant de retrouver.
0: Ça prend 3 secondes.
1: Ah ouais, avant, c'était compliqué. Il fallait aller rechercher le formulaire, le truc, aller voir le collègue qui a la préfecture, machin. Maintenant, tout est centralisé.
0: C'est comme ça. C'est tout. On paye des impôts parce qu'on a gagné notre vie à un moment donné. Et puis voilà, on fait la gueule 5 minutes. J'ai un copain que j'embrasse qui dit toujours cette phrase : c'est payé, c'est oublié. Et il n'a pas tort. C'est qu'à un moment donné, tu fais ton truc. Et puis de toute façon, c'est ce que tu dis. Faites de la radio.
1: Ouais, voilà.
0: C'est aujourd'hui.
1: Le moral un peu, là,
0: on m'a renvoyé une photo de moi qui date d'M40. Je vais la publier. Même moi, je me demande si je vais la publier.
1: Pour ça, même toi, tu sais pas où t'es sur la photo.
0: On est en 92.
2: Elle est en couleur.
0: On est en 91.
1: Elle est floue.
0: Elle est floue, limite en couleur. J'ai une chemisette, mon ami.
3: T'as eu un problème avec les chemises.
0: Les fringues. J'ai longtemps cherché mon style et je le trouvais pas.
3: Ouais.
0: J'ai longtemps. J'étais pas.
2: Ça devait être à la mode à l'époque.
0: Comment?
2: Ça devait être à la mode à l'époque.
0: Je suis même pas sûr. Je pense qu'à chaque fois, j'étais dans une mode qui était pas vraiment celle-là, ou trop en avance, ou trop en retard, ou pas de chez nous. Enfin bon. En tout cas, pour la fête de la radio, ce médias qu'on adore, d'où on en est fan, voilà, parce que même si aujourd'hui il y a les réseaux sociaux, ça nous empêche pas d'être dessus, il y a la télé, etc. Mais la radio,
4: les radios, même les associatives.
0: Mais oui, mais c'est un moment où vous parlez dans un micro. Parfois les gens s'imaginent, vous êtes dans un studio gigantesque et chaque fois qu'ils viennent nous voir, ils font, mais c'est tout petit. Et c'est vrai. Alors ça, par contre, c'est un truc que j'ai jamais compris. Alors là, je peux vous le dire, je le pense vraiment. Les groupes de radio qui gagnent des millions.

0: virale de toutes les radios. Même moi, on me le renvoie des fois parce que les gens pensent que j'ai oublié alors que c'est quand même moi qui suis dedans. Ouais. Avec cet auditeur qui nous raconte son T9, vous savez, où on écrit un mot et puis ça en écrit un autre. Et ça lui a corrigé son SMS.
1: Salut, ça va et vous ?
2: Oui, bien, mon ami. 26 ans en Moselle, quel est le pire SMS que tu as envoyé ?
1: Moi, j'ai envoyé un message à une collègue de bureau et le problème, c'est que mon T9, il a corrigé complètement mon message, ça voulait plus rien dire.
2: Voilà. Qu'est-ce que t'as... Enfin, c'est quoi le SMS qui est parti ?
1: Je lui ai envoyé « J'ai envie de te baiser mercredi ».
2: Oh non, Et tu voulais envoyer quoi à la base ?
1: Et je voulais envoyer jeudi.
0: Tu veux que je vous dise, c'était magique.
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1: Devine Actu arrive dans un instant. Ça, c'est ce que vous allez entendre aussi, c'est Kungs. Si ça, ça ne met pas de bonne humeur,
2: aye,
1: je ne peux plus rien faire pour vous. Didier Deschamps qui nous parlera du match de ce soir, France-Côte d'Ivoire, si je ne dis pas de bêtises.
2: Oui, c'est un match amical.
1: On en parlera tout à l'heure, le bâtard du jour aujourd'hui, je vous le dis tout de suite, c'est un chien, mais je vous expliquerai pourquoi. Virginie, on lui fait un gros bisou. Elle est chez elle. Ça va, ma petite Virginie?
3: Salut, ça va?
1: Coucou.
3: Ça va
1: et toi? Allez, on va très bien. Allez, quel signe, Virginie?
3: Allez, Bélier.
1: Allez, je m'occupe de toi dans un instant. Je prends l'horoscope d'hier. Comme d'habitude, nous, on vérifie l'horoscope de la veille. Taureau, hier, ça disait vous serez hypochondriaque, c'est-à-dire mal à l'aise dans les restaurants hippopotamus. Allez manger à la cantine, c'est mieux. Non, je suis hypochondriaque, mais je suis à l'aise dans un hippopotamus.
2: Aussi, bon,
1: aussi.
2: Bah, tu vois.
1: Stouf, allez, Verseau. Oui. Les Verseaux, vous aurez un petit coup de mou. Le droit, le gauche, ça va.
4: Ah, pardon?
1: Verseau, oui. Les Verseaux, vous aurez un petit coup de mou. Le droit, le gauche, ça va.
4: Ah, pardon ?
1: Ah, un petit coup de mou.
5: Ah, le coude.
1: Ouais. Le coude mou.
4: Ah, mais je me suis pris un coup en plus. Ah, voilà. Hier.
1: C'est le coup du coup de mou. Eh oui, ce n'est pas un coup.
5: C'est un coup
1: de mou, c'est un coup de mou. Tu sais, tu essaies de te mettre sur la table et tu fais oh, j'ai le coup de mou. Poisson, les gars, vous allez tomber amoureux.
2: Ah.
1: Plus précisément, rue Charles Moureux, dans le premier arrondissement de Paris. C'est là où vous allez tomber.
2: Merde.
1: Okay, allez, on termine de parler. Vierge, hier, ça, Bélier, ça disait. Faites du sport pour préparer votre summer body.
2: Ah, oui.
1: Virginie, est-ce que c'était le cas?
3: Oui, moi ça va, hein, mais mon mari, je l'ai regardé hier affalé dans le canapé avec son gros ventre. Lui, c'est chômeur body.
1: Il est quel signe? Il est quel signe, lui?
3: Il est Verseau.
1: Ah, ben voilà, ben oui, ben c'est parce qu'il n'était pas bélier. Je t'embrasse, Virginie.
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1: 9h20, vous restez avec nous. J'espère que vous n'aurez pas le coup de mou.
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5: Je vais tenter ma chance.
4: Tu as raison.
5: J'ai
4: parce
5: de la
4: que
5: chance en ce moment.
4: En ce moment, on passera une séquence demain dans l'émission de Piètre.
6: La semaine prochaine, peut-être.
4: Peut-être la semaine prochaine de Piètre qui a gagné un cadeau sur une autre radio.
7: C'est dingue.
4: Je vous en parlerai tout à l'heure, mais alors il est passé craigne. Donc on attend que le cadeau soit validé et ensuite je vous fais écouter la séquence. On a même tout enregistré.
8: Et on pourrait le réoffrir sur Europe 2.
7: Ah non,
8: si. Pour moi, je le garde.
6: Si c'était généreux,
4: avant les infos, devine actu.
5: C'est très drôle.
9: Macron lunettes, la défaite.
4: Macron lunettes, la défaite.
6: C'est pas les lunettes d'aviateur qu'il avait porté, un rapport?
4: Si.
5: Mais alors,
4: en fait, alors que s'est-il passé? Donc il y a eu un engouement parce que tout le monde a vu les photos et le monde entier a voulu racheter les mêmes lunettes que le président.
8: Ah du coup la boîte ils ont explosé, ça va super bien.
4: C'est tout l'inverse, ça va super mal.
5: Ah bon
4: c'est-à-dire que ça s'appelle Dalloz Création, ils sont en liquidation judiciaire.
6: Ah,
5: les verts, c'est les verts.
4: Ah, voilà les verts, pardon. Le For Sure n'a pas réussi à sauver l'entreprise.
5: Mince.
4: Et donc ils sont, moi je trouve ça toujours triste les entreprises en liquidation judiciaire.
8: Ouais. Voilà. Enfin, si même ça les a pas sauvés.
5: Mais c'est ça qui est ouf. Ils étaient en redressement depuis 2020.

0: dans notre alimentation dans des proportions trop importantes, alors qu'il est considéré comme cancérogène. L'Assemblée nationale a justement adopté hier un texte pour limiter l'exposition de la population à ce métal lourd toxique. Il prévoit une réduction progressive de son taux dans les engrais. En basket, Victor Wembanyama, pas dans son meilleur jour. Les San Antonio Spurs ont mal débuté la finale de NBA en s'inclinant 105 à 95 cette nuit face aux New York Knicks. En tennis, place aux demi-finales, dame ce jeudi à Roland-Garros. Marta Kocsuyk, première ukrainienne à atteindre ce niveau de la compétition, sera opposée en début d'après-midi à la russe Mera Andreeva. Et puis côté foot, à moins de deux semaines du coup d'envoi du mondial, l'équipe de France joue à Nantes ce soir face à la Côte d'Ivoire. La Beaujoire affiche complet.
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2: Florence Ligouza, bonjour à tous. Un ciel encore capricieux ce jeudi en Moselle. Les nombreux nuages lâcheront des averses en ordre dispersé. Nous ne sommes pas à l'abri de quelques coups de tonnerre, du vent en rafale également pour une cinquantaine de kilomètres heure. Les températures justes pour la saison, 14 à 17 degrés pour le moment. 16 à Forbach, 15 à Creusval et Boulay, 14 à Estrophe, 19 maxi. L'amélioration sera lente jusqu'à la fin de la semaine. Tout de suite, quiz sur Europe 2.

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0: petit-déj.
1: Oh, écoute, hein, hey, oh, oh, y a pas de son métier, monsieur. Ça va l'équipe, vous êtes en forme?
2: Oui.
1: Stouff, les gens sont contents sur les réseaux sociaux, ceux qui nous regardent parce qu'on a mis la vidéo depuis quelques jours. Et on a regardé, on a vu que ça marchait bien, parce que je pense qu'il y a des gens qui nous écoutent, qui nous regardent sur les réseaux sociaux, et ensuite ils disent, tiens, je vais aller regarder sur l'appli Europe 2, je vais aller écouter. Donc ça marche bien, et puis vous avez l'air content de nous voir. C'est pas difficile, hein.
3: Oui, ils ont des petites télés qui regardent de loin.
1: Non, non, mais parce que des fois, je comprends, il y a des vidéos là sur Twitch, il y a des jeunes Fab qui sont des fois sur des bananes.
3: Ouais, en maillot de bain.
1: En maillot de bain, qui reste comme ça, dans des piscines. Et bon, je comprends que ça marche, mais nous, on n'est pas design. Même si vous voulez ramener une banane et un bikini, croyez-moi.
4: Bon, ça changera rien.
3: Ouais. Vito sur torse nu sur une banane.
1: Non, je te jure que non.
2: Il y a One sur Twitch qui nous dit ça fait bizarre de voir Coé sur Europe 2. Europe 2 aussi, à l'époque, de fou, Virgin, tout ça, tout ça. Mais quelle histoire passionnante, l'histoire de la radio.
1: Ouais, bah, c'est vrai qu'en plus, aujourd'hui, c'est la fête de la radio. Europe 2, c'est une histoire à part. Hein. C'est une radio qui a cartonné dans les années 90. Mmh. Qui a commencé à la fin à baisser un peu. Moi, je suis arrivé, je crois, en 2000. Parce que j'ai vécu les attentats du 11 septembre. J'ai vécu ça, j'étais en réunion, les tours étaient en feu. Et je disais au patron de la radio, je disais, on va peut-être... Parce que j'étais patron de la radio à l'époque. Mais il y avait un directeur général, je dis, bon, on va peut-être quand même pas faire l'émission demain. Bah, il me dit pourquoi? Bah, je dis même là, la réunion, bah, je dis parce que je sais pas regarder les immeubles en feu. Il me dit, oh non, hey, oh, il se passe toujours des trucs dans le monde. Il me rappelait 2 heures après, il me fait, oui, j'avais pas bien fait attention. Oui, non, effectivement, demain, on va faire une autre émission, on va faire plus sobre. Et donc, Europe 2, à un moment donné, avait été retombée. Et on est arrivé, on faisait des émissions le matin. Et grâce à vous, on avait fait un record, on avait monté Europe 2 à un record dingue. Puis ensuite, Europe 2, des génies ont décidé de l'appeler Virgin Radio.
3: C'est ça.
1: C'est toujours des génies.
0: Ouais. Bon, juste après, la marque Virgin s'est cassée la gueule dans le monde.
1: Voilà, donc ouais. Virgin Radio n'a été que synonyme d'échec, hein, puisque c'était les Virgin Megastore fermés, ouais, Virgin Transatlantique fermé, Virgin Cola dégueulasse.
0: Virgin donc, Mobile marche pas.
1: Virgin Mobile, bon, bah, voilà. Et donc, il restait Virgin Radio qui n'a pas marché non plus. Et ils sont remis Europe 2 qui a disparu pendant 18 ans quasiment. Et Europe 2 est de retour. Donc, vous voyez comme quoi l'histoire de. Oui, et Europe 2 remarche grâce à tous ceux et toutes celles qui nous écoutent tous les matins. Donc, c'est jamais mort une radio. Oui. S'il y a du public qui se reprend d'amour et d'affection, ça redémarre toujours. C'est génial. C'est un bonheur. Enfin, nous, on est contents d'être là tous les matins. En tout cas, ce soir, match de la préparation de la Coupe du Monde, match amical.
2: Contre la Côte d'Ivoire.
1: France, Côte d'Ivoire. On a qui en ligne?
4: On a le

0: Sinon, je rappelle le Zizou, ouais, je le dis.
1: Il joue plus Zizou.
0: Non, mais par contre, il distribue quand ça se passe mal.
1: Ça, oui, c'est vrai.
0: Allez les bleus, allez les sacs à bain, allez.
1: Zizou Didier.
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0: Par contre, t'enlèveras ta jupe avant de jouer parce que dans les vestiaires, je suis encore à l'antenne.
1: Oui, vous êtes à l'antenne.
0: Ah, pardon.

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4: Hello tout le monde. C'est Stéphanie de l'Oise. Alors je voulais faire ce petit message pour vous dire que continuez comme ça, vous êtes vraiment top. Je pense que vous êtes naturel. Oh là là, mon Dieu. Non, franchement, vous nous donnez beaucoup de bonheur. Ça fait du bien de vous entendre. On parle de choses hyper légères, hyper graves, mais en tout cas, voilà, vous nous faites passer de super bons moments. Vous nous faites rire, sourire, réfléchir. Bon, après, peut-être parfois un peu compliqué pour certains de l'équipe, mais bon. En tout cas, je vous fais de gros bisous. Et puis, juste si vous pouvez passer un petit message, parce que c'est mon anniversaire aujourd'hui. 43 ans. Voilà. Gros bisous à tous.
5: Attendez. Alors, attendez, je fais un gros bisou à Stéphanie. Et j'étais en ligne, pardon, excusez-moi, j'ai pas écouté. Ouais. J'étais en ligne avec Vincent Lagaffe, à qui je faisais un gros bisou. Donc, bon, Vincent, on est à l'antenne, je te fais un bisou.
6: Émission sympa, hier soir.
7: J'embrasse tout le monde, salut les gens.
5: Ah,
7: salut.
5: Attends, il y a Stouff qui dit quoi ?
6: Il y avait une émission sympa hier soir, il était avec Gérard Vivès.
5: Elle a regardé ton émission hier, et elle dit que t'avais fait une émission sympa.
7: Ah, ben c'est bien, t'as une fille couillue chez toi.
5: c'est Stouff. Hein.
6: J'ai adoré.
5: Bon, je te fais un gros bisou, en tout cas, je t'embrasse.
7: Allez, je vous embrasse tous,
5: Bisous.
8: Oh là là, tu connais du monde, toi. Hein.
5: Je connais du monde, bah oui, mais tu peux te faire gagner le big deal, si tu veux.
8: T'as Bill, tu connais Bill aussi,
5: Je connais Bill.
8: Mon ami Vincent.
5: Oh, je connais qui tu veux, oui, bien sûr. Mais non, mais des fois, je profite de l'émission pour faire des bisous aux copains, j'ai pas le temps.
6: Mais c'est bizarre que t'es pas regardé, c'était avec les bagnoles et tout.
5: Mais je sais, je

0: Restez avec nous sur Europe 2 dans un instant, on est de retour avec la compile des infos. La Saint, quoi aujourd'hui? C'est la Saint.
1: Oh, attends, j'ai pas été vérifié.
0: Oh là là, on n'a pas vérifié. La Saint, on n'a pas vérifié, on s'en occupe dans un instant.
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0: Restez avec nous, merci d'être très nombreux. C'est la dernière heure qu'on attaque dans un instant. Presque 10h.
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1: Salut Coé, grand fan ici. Ben, j'aimerais beaucoup un Coé Burger. J'aimerais beaucoup manger un Coé Burger. Voilà. Au plaisir d'en discuter avec toi ou d'avoir un retour te concernant par rapport au Coé Burger. Je veux vraiment un Coé Burger. Salut Coé.
2: Bah, le Coé Burger, on l'a refait le Coé Burger. Quoi.
3: Alors, on l'a refait dans.
2: Le Coco Burger.
3: On a fait le Mam Mam.
4: Le Mam Mam.
3: Oui, mais c'était très local, c'était dans un petit restaurant.
2: À Vesoul.
3: Et on les embrasse. Ouais. Non, c'était même pas à Vesoul, c'était un truc plus petit encore. Ah. On les embrasse et voilà. C'était un truc à nous. Le Coé Burger, vous savez que ça avait été la plus grosse vente de Quick de burger.
5: Mais non.
3: Si, sur du temps, c'était à chaque fois une opération d'un mois et demi, un truc comme ça. Et il avait été refait, je crois, il y a 3 ans. Pendant un mois et demi, bah oui. Et ça avait été à nouveau, il était en rupture de stock partout. Et je crois qu'ils l'avaient arrêté une semaine avant parce qu'ils étaient en rupture de stock de commandes de bœuf. Ça ne s'invente pas.
5: Ah, oui, c'est ouf.
3: C'est-à-dire qu'ils n'avaient pas prévu que ça prendrait autant, donc les commandes n'étaient plus alignées avec les ventes. Donc voilà, c'était bon ce Coé Burger. Ouais.
5: T'avais fait la recette?
3: Oui, j'avais créé la recette.
5: Ah ouais, trop bien.
3: Bon, c'était pas dingue non plus. Hein.
5: Il y avait des cornichons du coup.
3: C'était un pain long, c'était la sauce du Giant, c'était 3 steaks. Ouais. Il y avait du fromage, il y a encore un tout petit truc, je crois, mais ça faisait un beau steak, un beau burger, puis ça faisait un burger. C'était le retour des burgers un peu longs.
5: Ouais. Donc, aujourd'hui, ça serait une côte de bœuf par deux.

0: Moi, la dernière fois que j'ai été chez toi, j'ai vu ton beau-fils bosser samedi, ça, le dimanche, mais genre de 8h du mat à 21h.
1: Mais ça, c'est les prépas. Les prépas,
0: c'est un truc de ouf.
1: Et en plus, c'est ça qui est horrible, c'est qu'ils les mettent sous pression dans les prépas pendant 2 ans, pour finalement une pression qui s'arrête net. Tu passes des concours que tu n'as pas forcément, tu te dis mais qu'est-ce que j'ai passé 2 ans à faire.
0: Ouais, en fait, c'est ça.
1: Je trouve ça très très dur. Et le stress des parents. Parce que quand tu te dis, bon ok, mon fils il a demandé la fac, qui est à 500 mètres de la maison, il pourra rentrer le soir, etc. Tu gères. Mais quand d'un seul coup on te dit c'est dans une ville où le moindre appartement coûte 900 euros.
0: Et que c'est dans 2 mois qu'il

0: ça.
1: La chanson de celui qui usurpe une identité pour gratter des abattements.
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1: Et enfin, la chanson de mise en garde, si tu déclares pas tes impôts.

0: hop, ça, bah, regroupement.
1: Moi, c'est ma belle info du jour. Moi, aujourd'hui, je ne parle que de ça. David et Jonathan qui se reforment et qui partent en tournée.
2: Les concerts vont être courts.
1: J'adore. Ouais, ouais, on en reparlera dans un instant. Allez, suite au rebondissement de l'affaire Xavier Dupont de Ligonnès, nous allons jouer tous ensemble sur des vrais ou des faux mobiles de meurtre. C'est-à-dire, dans ce que je vais vous dire, il y a des gens qui ont vraiment tué pour les raisons que je vais vous donner.
3: D'accord.
1: Ou pas. Ouais. Pietre, un homme tue son colocataire car celui-ci passait trop de temps dans la salle de bain.
4: Non.
0: Non.
1: Eh ben si. Ça a été un mobile de crime. Une femme a tué son mari.

0: Non.
1: Eh ben si, ça a été un mobile de crime. Une femme a tué son mari, Stouff, car il lui a pété dessus.
2: Ah, on en avait... On en a parlé.
1: C'était il y a quelques jours.
3: À Gouvieux.
1: Une femme a tué son fiancé, Corentin, hein, car il a répondu à son long message d'amour par un simple OK.
2: Non,
3: mais ça pourrait arriver.
1: Ah ouais, oui, ouais, ah, voilà, c'est l'étape d'avant.
0: Faut pas s'y risquer. Hein.
1: Voilà. Une femme a tué son conjoint, Vito, car il a passé 45 minutes devant le menu Netflix à dire comme tu veux avant de s'endormir sur le canapé.
0: Ah, ça, je pourrais tuer ça, moi. J'ai vrai.
1: Non, c'est faux. Un homme poignarde mortellement un inconnu car celui-ci lui a coupé la file d'attente pour commander un sandwich au poulet.
0: Ah, ils sont capables de faire ça, ouais.
2: Non, mais arrête.
1: Oui. Vous voulez que je vous raconte un truc vite fait? Hier, je vais faire des courses. 19h30, je sors de l'émission, là, je vais faire des petites courses. Ouais. Et là, à côté de moi, j'entends une dame rentre dans un monsieur. Tu vois, et le gars dit hey, ça va, vous pouvez rentrer dedans, mais aussi fort que ça. Hein.
3: Ouais.
1: Et la dame a dit bah, pardon, on était tous les deux au milieu, je vous ai pas vu. Elle dit si. Il dit vous étiez au milieu, vous m'avez rentré dedans, vous faisiez pas attention. Et là, la dame, elle dit bah oui, bah pardon, je m'excuse. Et là, le gars lui dit une phrase magique: oui, bah c'est un petit peu trop facile, ça. Et là, je me suis dit, mais qu'est-ce que tu veux qu'elle fasse de plus, la dame?
3: Elle est intervenue?
1: Non, j'avais envie d'intervenir. Après, il est parti, il a fait demi-tour. Oui. Je lui ai dit, mais qu'est-ce que tu veux? Tu veux qu'elle fasse la vidange de ta voiture? Tu veux qu'elle. T'es rentré dedans, il y a pas. Le gars, il mesure 1m90, il est pas mort.
2: Elle est pas mal, cette phrase, n'empêche, dans les disputes.
1: De quoi?
2: Tu termines par, c'est un petit peu trop facile. Ouais. Hein.
1: Non, mais c'est un petit peu trop facile. Ouais. Donc, je prenais les gens autour de moi, j'haranguais la foule. Je dis, un petit peu trop facile, mais qu'est-ce qu'il veut? Les gens disaient, ouais, quoi, président?
0: Du coup, on l'a buté.
1: Du coup, on a attendu la sortie. Un homme a poignardé son voisin Stouff parce que ce dernier avait éternué plusieurs fois sans jamais lui dire à vos souhaits.
2: Non, c'est pas possible.
1: Si, c'est
2: Arrête
1: vrai. Piètre, une femme a tué son fiancé car ce dernier l'a tagué sur une photo de soirée où elle avait un triple

0: Corentin.
1: Ah bah là, ça, je pense, oui, c'est à chaque fois, c'est systématique.
0: C'est
1: ça.
0: Faux, vous êtes tous à côté ce matin. Corentin, une oui. femme a tué le client devant elle à la caisse car il n'a pas daigné mettre le séparateur de course sur le tapis.
2: Oui, il y en a qui sont premier degré là-dessus, donc j'ai dit oui.
1: Oui, mais de là à faire un meurtre.
2: Bah tu...
3: Ah non,
1: non mais c'est chiant quand même.
0: Non, ça n'est pas arrivé. Ah. Un homme a tué un couple car il l'avait supprimé de leur liste d'amis sur Facebook.
1: Ah bah oui, mais ça,
2: on l'a parlé, on l'a fait.
0: Oui, c'est vrai. Ouais. Enfin, un homme a tué son banquier Stouff car ce dernier l'a obligé à valider son identité sur son application de sécurité pour pouvoir valider son identité sur l'application de sécurité. Ce qui s'appelle la double vérification.
3: Vrai ?
0: Non. Vous bougez pas.

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0: tout. La Sainte-Clotilde, un petit peu de culture et d'histoire. 4 juin, reine des Francs. Voilà, restée célèbre pour son rôle dans la conversion de Clovis.
1: Ah ouais.
2: Ah, on connaissait Clovis.
0: Ah. Ah oui, la vase de Soissons, qui c'est qui l'a recollé? Ah, c'est Clotilde.
1: Ah oui,
2: voilà. D'accord.
0: Je suis pas sûr de ça, mais bon. Donc c'est Clotilde, Nénoc, Ninog, Ninog et Perreux.
2: Rien à voir.
0: Ouais, c'est plus facile de trouver des Clotildes. Hein. Ouais, allez, ouais. Je vais faire un petit bisou à une Clotilde au hasard en France et lui souhaiter bonne fête. Si les gens ne le font pas, moi je m'en occupe. Nous allons... On en a dans toute la France.
3: Allô.
0: On va à Anglette, là. Non, Clotilde, c'est 40 ans, moi je dirais. 40-45 ans, Clotilde. Ça peut être un petit peu moins.
3: C'est tous les
0: peut-être.
3: Âges, je pense.
0: Vous pensez que c'est plus vieux?
3: Ouais.
0: Non, pour
3: les
0: moi,
3: vieux
0: c'est...
3: prénoms, ça revient aussi.
0: C'est plus
3: à la
0: jeune,
3: mode.
0: Clotilde. Bon, là, il le manque. Allez hop, Clotilde suivante. On appelle une autre Clotilde.
1: Et elle est décédée comment, Clotilde, la sainte?
0: J'ai pas à la fin, marqué, mais ça doit être dramatique, hein, comme toutes les... Allô, Clotilde?
4: Oui.
0: Bonjour, Clotilde. Bonjour, je voulais vous souhaiter bonne fête.
4: Bien.
0: Ça fait plaisir ou pas?
4: Oui, qui est-ce?
0: Alors moi, je m'appelle Coé. On est en direct sur Europe 2 dans toute la France, la radio.
1: Bonjour, Clotilde.
0: Voilà, donc
3: bonjour, Clotilde,
0: là tout le monde vous entend et on voulait vous souhaiter bonne fête.
4: Bon, écoutez, c'est gentil, merci.
0: Il y a beaucoup de gens qui l'ont fait ce matin, qui vous ont appelé?
4: Non, dans ma famille, oui, j'ai mon fils, il m'a téléphoné, oui, voilà.
0: Attends, bah, voilà, eh ben nous, ouais. Voilà, vous voyez, on ne se connaît pas, mais ça ne m'empêche pas de vous distribuer de l'amour, Clotilde.
4: Bon, bah, écoutez, c'est très gentil, je vous remercie.
0: Mais j'ai même fait une petite chanson, Clotilde.
4: Ah bon?
0: Ah oui.
2: Ah, voilà, ça n'a pas l'air de la...
0: C'est pour vous. Aujourd'hui, c'est ta fête, Clotilde. Elle est superbe, elle est splendide. Pour être honnête, elle est lucide. Mais bon, sur la gueule, il y a un peu de ride.

0: c'est cadeau. Bonne fête, Clotilde. Bisous. S'embrasse, on va pas compris.
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0: Allez, vite, un petit coup d'arma ou ta love et dans un instant, les infos.
2: Non,
0: il n'y a plus d'infos. Vous allez m'en remettre. Allez me rechercher le journaliste qui est dans sa voiture. Faites demi-tour, revenez.
2: Ça va toi sinon?
0: Mais non, parce que je pensais qu'il y avait rien à plus. Bon, alors, c'est quoi? On a le temps.
3: Oui, oui.
0: On écoute en entier.

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1: Salut, c'est Europe 2. Je vous rappelle que dans un instant, nous allons avoir la question des auditeurs du jour. La chose pas bien à faire, vous le savez, mais vous le faites quand même. Nous aurons le bac à coco qui va vous permettre tout à l'heure, si vous êtes bon, enfin si surtout les membres de cette équipe sont bons, ils peuvent vous faire gagner votre séjour au Puy du Fou, qui a été élu meilleur parc du monde. Vous avez un séjour de 2 jours, 1 nuit au Puy du Fou pour 4 personnes, blablabla. Vous avez les noces de feu, c'est l'un des plus beaux spectacles. Vous êtes invité à l'hôtel Le Grand Siècle, vous aurez l'impression d'être Louis XIV. Louis XV, Louis XVI avant la fin.
2: Louis XVI
1: à la bonne période.
2: Ouais.
1: Voilà. Louis XVIII, Louis XIX, Louis XX.
2: Louis XIX bis.
1: Louis XXII, voilà. Mais qu'est-ce qu'il y en a eu ? La table des ambassadeurs, c'est le restaurant, vous serez invité. Tous les repas sont pris en charge. C'est cadeau et ça nous fait très plaisir. L'équipe est en forme ?
3: Oui.
1: Vous êtes bien ?
2: On a oublié un Louis, il m'a rappelé.
1: Vas-y.
4: Louis Baudin ?
3: Non, l'huile d'olive, j'avais dit. Je te le dis dans le casque.
5: T'es obligé de le balancer.
1: Sans oublier Luis Fonsi.
3: Ah oui, ah oui, oui. Espagnol.
1: Eh ben oui, bien sûr.
5: Alors, c'est bon,
3: bien bon, on peut les fous.
1: Et bien dans les Puy du Fou.
2: Et le week-end.
3: Ah ouais, il est bien, lui.
2: Il est bien, lui.
3: The on l'aime bien.
1: Sauf, t'es obligé d'en trouver une. Hein. Tu peux pas rester sur le rocher.
5: Non, je reste pas sur ça, moi. Je joue pas à ce jeu-là.
1: Mais oh là là.

0: Alors moi je le fais.
1: C'est pas bien, mais je l'avais fait.
0: Moi je le fais, j'ai 5 mètres.
1: Ouais, mais moi aussi c'est ça, j'avais à 2 mètres moi, tu vois.
0: Et la dernière fois, au moment de le faire, derrière moi il y avait une voiture de police.
2: Ah ouais.
0: Je suis descendu.
1: Ouais.
0: Je suis allé les voir, j'en ai dit messieurs, je suis là.
1: Non.
0: Je vais pas le faire devant vous. Tu dis, je vous le dis quand même, je vais le faire.
2: Avant de le faire.
1: Ah, c'est couillu ça quand même.
0: Et là, ils m'ont dit cette phrase magique, ils m'ont dit, oh, je vous comprends, c'est trop chiant de faire le tour.
2: Voilà. Allez-y. Et ils attendaient de l'autre côté.
0: Et ils m'ont mis un PV. Et ils m'attendaient, j'avais un PV dans ma boîte aux lettres. Non, mais j'ai prévenu. Il y en a, oui, moi aussi, ce que je fais, je le sais, des fois, c'est pas bien. Le fameux dernier yaourt.
2: Ouais.
0: Tu sais, où tu as enlevé, il reste que les cartons autour des yaourts.
3: Ah, ouais.
0: Et tu sais que t'as laissé le carton. Et tu refermes lâchement la porte.
3: Moi, je le fais, ça.
0: Tu le sais, tu le sais.
4: Il y a un truc aussi, l'ascenseur. Moi. Quand j'entends quelqu'un arriver...
0: Tu refermes.
4: Ouais, j'appuie sur le bouton, j'ai pas envie de parler. Tu vois, je... et après, je fais les gestes des...
0: Surtout si tu viens de lâcher une petite caisse. Faut fermer. Prenons Sébastien, par exemple. Nathalie. Bonjour, ma petite Nathalie, ça va?
5: Salut tout le monde.
0: Salut, ma belle. T'habites où? Très bien. T'habites où, Nathalie?
5: J'habite au Bossé, à côté de Toulon.
0: D'accord. Raconte-moi un petit peu. Quel est le truc pas bien? Tu le sais, mais tu le fais quand même.
5: Bah, je dois trier, comme la France entière, les poubelles, les ordures ménagères. Alors, je le fais un peu, et puis de temps en temps, le petit pot à confiture, la flemme de mettre dans la caisse de dehors pour aller mettre dans le verre à recycler.
2: C'est pas bien.
0: Non, mais en fait, le problème, c'est qu'il y a quelque chose qui ne va pas là-dedans. Parce que le tri, parce qu'attention, il y a maintenant de plus en plus de tri. Je crois qu'en théorie, c'est 5 poubelles. Hein.
2: Ça dépend d'où tu es.
0: Le tri, si vous avez un petit appartement. Honnêtement,
2: il faut avoir toutes les poubelles.
0: Mais tu peux pas, dans un petit appartement, avoir toutes les poubelles.
2: Confirme.
0: Et même quand ils te mettent les bacs dans les cuisines, les bacs avec plein de sections, ton sac, il fait 5 litres.
2: Bah oui.
0: Ça veut dire que si tu as une grande famille, ton tri sélectif, toutes les heures, tu repars à la poubelle.
5: Oui. Et honnêtement, enfants, hein,
0: mais voilà,
1: moi
0: je le vois, dès que tu as des enfants du monde à la maison, ouais, honnêtement,
1: ils s'en foutent,
0: ta poubelle, le tri sélectif, elle est pleine toutes les heures. Et c'est un peu compliqué.
4: Par contre, quand tu descends la poubelle avec du verre dedans, tu fais attention que ça fasse pas de bruit. Là, tu vas doucement, parce que pour pas que les voisins entendent.
2: Moi, je culpabilise tellement à chaque fois que je vais à la poubelle en verre. Je sais que le voisin, il entend, ça fait gling, gling. Il va se dire, mais c'est quoi cette famille
0: C'est
2: colo, là.
0: C'est-à-dire qu'il est obligé de se justifier. C'est une semaine. Hein.
2: C'est du jus de tomate.
0: C'est pas qu'une semaine.

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2: Salut
0: vous
2: tout le monde.
0: Ce qu'il vous reste à faire.
2: Évidemment, dans un instant, on se dira au revoir avec quoi? Ah non, on n'aura pas le temps. On dira directement quoi alors après? Il y aura quoi?
3: Taylor Swift.
2: Taylor Swift, très bien Taylor Swift. Oui. Je vous rappelle que dans un instant également, comme tous les jours, vous allez peut-être gagner le week-end. Ou même pas le week-end, deux jours à mettre quand vous voulez pour aller au Puy du Fou. Michael va affronter Carmela. Carmela va affronter Michael. Bonjour les deux.
4: Ouais, salut, bonjour. Coué,
2: vous allez bon coucou. Vous allez peut-être vous retrouver dans le parc qui a été élu meilleur parc du monde pour quatre personnes avec les enfants ou avec des amis. Vous allez dormir à l'hôtel Le Grand Siècle qui est magnifique. Vous penserez à nous aux toilettes. Vous irez à la table des ambassadeurs qui est le restaurant où nous avons au dîner. On avait adoré, vous allez être pris en charge du début à la fin. Vous allez adorer le Puy du Fou si vous ne l'avez jamais fait. Michael, tu choisis qui?
4: Ben toi, Coco.
2: Allez, Coco, il est en veine en ce moment.
4: Je compte sur toi.
2: Mais mon gars, tu peux être sûr que là, j'ai un truc. Michael, ça c'est toi. Et Camilla, tu choisis qui?
5: Je choisis Pietre.
2: Ah. Allez
5: Pietre, wow, je compte sur toi.
6: C'est gagné d'avance.
2: Il faut trouver aujourd'hui un sport. Il faut trouver quelque chose qui pique. Il faut trouver un mot... de thème médiéval.
7: Oui. Peu importe, un château.
6: Un mot médiéval.
7: Ou un mot médiéval.
3: Ouais, c'est chaud.
6: Thème médiéval, ouais.
2: Quelque chose moins lourd que Vito.
3: Je donnerai mon poids après.
8: C'est pas moi. Ah,
2: évidemment, ouais. Une ville moche. Attention, quand vous voulez.
8: La lettre
7: T.
8: Ouh là là.
7: Coco, t'es bien parti.
2: Allez.
6: Comment? J'avais fini depuis longtemps.
2: Ah bah moi j'étais parti changer ma voiture. J'avais fini depuis le début.
6: Ok, bah moi pareil.
2: C'est pas vrai.
6: Ah, non, c'est un peu long le temps qu'on a.
2: Ah oui, parce que moi j'ai eu le temps de faire un padel avec Anouna. J'en ai eu beaucoup trop de temps. On y va, un sport.
6: Tennis.
2: Bah évidemment, tennis avec un T, quelque chose qui pique.
6: Ta femme.
2: Non. Alors. N'importe quoi.
3: Heureusement qu'elle a le casque, Victoire, parce qu'elle était
2: bien. Incroyable.
7: En plus,
2: j'ai entendu,
7: pas.
2: Victoire, ce qu'il a dit.
7: Elle est épilée, ta mère.
2: Trouve un truc qui pique, il a dit ta femme. Pourquoi t'applaudis toi? Tu la connais pas, elle pique pas du tout. Mais il arrive d'arrêter.
3: Ouais, bonne vanne.
7: Je lui compte le point. Ta femme.
2: Non.
6: La vanne est bonne.
7: La vanne est bonne.
2: Un tic. Une tique.
7: C'est très bien.
2: Ah, c'est même mieux. Excuse-moi, une tique ça pique que ma.
7: Ça va du
8: tout. Ça pique moins. Tu devrais te mettre ta deuxième femme.
2: Un mot médiéval.
6: Tartuffe.
2: Troubadour.
6: Oui, ouais,
3: pas mal.
2: Excusez-moi, troubadour et tartuffe n'est pas du tout médiéval.
3: Troubadour,
2: Troubadour, oui. Tartuffe, pas du tout. Tartuffe, c'est de l'époque. C'est bon marché, c'est machin. C'est Molière, ça n'a jamais été médiéval.
6: Ça va.
8: La mauvaise.
2: Mais Molière n'est pas médiéval. Médiéval,
3: ta femme.
2: C'est Donjon et Dragon. Là, c'est le truc qui est.

0: notre plus grand tube.
1: Est-ce que tu viens pour oui
2: oh, David,
0: merci, merci Tourcoing pour l'accueil. Merci. Une autre. Et ben on vous en fait une autre de notre répertoire.
1: Est-ce que tu viens pour moi?
2: Jonathan,
1: moi je n'ai pas changé.
2: Je l'adore celle-là.
0: I love you Tourcoing. Tourcoing, on avait envie de vous faire écouter celle-là. Celle-là. Celle-là, c'est peut-être celle qui nous a fait connaître au tout début.
1: Est-ce que tu viens
2: pour moi? Oh, j'adore. C'est ma préférée.
0: Et puis puisque ce soir l'ambiance est dingue, on ne pourra pas partir sans vous jouer notre nouveauté. On la teste pour la première fois ce soir à Tourcoing parce que vous êtes un public formidable. C'est notre nouvelle chanson pour vous ce soir.
1: T'avais les cheveux.
3: Oh là là, incroyable.
2: C'est vachement bien.
3: On dirait l'autre.
1: Un crocodile.
2: Non, pas du tout. Rien à voir.
0: Rien à voir avec les autres. Salut, je vous embrasse. Je vous dis à tout à l'heure. 15h30.
4: Vous avez Bella Vita quand même, on a oublié.
0: Comment?
4: Vous avez Bella Vita.
0: Oui, bah, tu les appelleras pour leur dire que t'aimais bien. Allez, bisous. Corée,
5: c'est fini.
0: À tout à l'heure.
5: Pour aujourd'hui. Il revient demain dès 7h sur Europe 2.
6: Et dès 15h30, l'émission qui déchire aussi.
5: L'après-midi.
0: Allez, belle journée, ça continue sur Europe 2, c'était l'heure suisse. Merci de nous écouter, ça nous fait très plaisir. Merci de rigoler avec nous, on vous change les idées.

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0: d'Europe 2 à suivre. 30 minutes de pop non-stop. Ce sera avec les Maroon 5, This Love. Et puis, juste après, il y aura Justé sur Europe 2, Pop Radio en Lorraine.
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0: 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Allez, dans quelques instants, nouveauté Europe 2 avec Mickey.
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0: 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Il est midi dans quelques instants. Alex Warren, juste après les infos de Grégory Maki.
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2: Bonjour à tous. Des nuages, de la pluie, des éclaircies, du vent. Quasiment tous les ingrédients météo sont réunis cet après-midi dans l'Hexagone. Allez, des prévisions un petit peu plus précises quand même à la fin de ce flash. Les pompiers se préparent un été compliqué sur le front des feux de forêt. Le ministre de l'Intérieur est arrivé en fin de matinée sur la base aérienne de Nîmes qui accueille la quasi-totalité des moyens aériens de la sécurité civile en France. Laurent Nounès lance le plan d'action estival.

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0: 2 avec à suivre dans quelques instants, ce sera un bonus Pop Europe 2. Je vous ai également préparé Miles Smith et Nia Loran en nouveauté. Et tout de suite, voici Benson Boone sur Europe 2.
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0: 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Solidays, tout de suite sur Europe 2, nouveauté avec Another.
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0: Europe 2 Pop Radio avec Madonna pour le bonus Pop Europe 2 avec Music. La playlist Pop d'Europe 2 à suivre. 30 minutes de pop non-stop. Ce sera avec Katy Perry et le nouveau Taylor Swift.
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0: Europe de Pop Radio avec Angèle et Justice avec What You Want. 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Et à suivre sur Europe 2, un classique pop Europe 2, ce sera Nelly Furtado. Et tout de suite, voici Samber.
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Bon après-midi, tout de suite sur Europe 2. Voici Avicii.

0: Et tirage au sort, c'est Martine Sinclair qui habite à côté de Sarreguemines qui gagne aujourd'hui ses invitations pour le parc aquatique rue Lantica. Bon après-midi avec nous sur Europe de Pop Radio. 30 minutes de pop non-stop arrive avec Mike Smith et Nia Loran.
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4: Quelle belle journée aujourd'hui, surtout que c'est jeudi. Et qui dit jeudi dit bientôt vendredi. Qui dit bientôt vendredi dit bientôt week-end. Qui dit bientôt week-end dit. Tranquillo dodo rigolada.
5: Ah, j'ai compris 30 kilos.
4: Non,
5: il va beaucoup manger.
4: Non, mais ça veut dire. Bah, c'est souvent le moment où on fait un petit peu plus. Ah, on voit les copains selon la région où vous habitez, le soleil, la météo. Il va refaire un petit peu meilleur, je crois, à partir de samedi. Je crois que ça s'arrête dimanche. Mais vous allez. Mais voilà.
5: Bon, moi, ça me va. Hein. Si le week-end il fait bon et que lundi.
4: J'ai pas dit qu'il faisait bon. Ça redevient bien la semaine d'après, je crois. Semaine d'après, c'est pas mal.
6: J'ai à partir de mardi, de mercredi que ça s'arrange.
4: Dimanche, dans le nord, par exemple, il fait beau, mais 19. Bon.
7: Mais s'il fait beau, c'est pas grave. S'il fait frais un peu.
4: Oui. De toute façon, dans le nord.
7: Oui, c'est tout le temps ça, oui.
4: Canicule, ça nous monte à 21. Hein, et les gens sont en transpis. Il faut fait lourd.
6: Pas trop le choix.
4: Fait lourd. Hein. Bienvenue dans l'émission. Nous aurons dans un instant, alors que ma journée a été refaite, je suis l'homme le plus heureux du monde, puisqu'il y a eu. D'abord, dans un instant, je vous parlerai de l'info du jour qu'il fallait retenir et nous viendrons sur Xavier Dupont de Ligonnès avec le faux curé. Ah. Ça, c'était l'info que nous avons diffusée ce matin, mais j'apprends aujourd'hui que David et Jonathan vont se remettre ensemble. Et alors,
7: c'est
4: ça,
7: pas vrai.
4: Alors,
7: ils étaient fâchés.
4: Mais non, alors,
6: ils sont plus fâchés. Là.
4: Visiblement, ils étaient un peu fâchés quand même.
7: Oui, moi je les ai vus. Ils m'avaient dit, un des deux m'avait dit qu'ils étaient fâchés.
4: Je crois qu'il y en a un qui a continué dans la musique, David Marouani, et Jonathan qui lui était vendeur de tableaux. Il avait ouvert des galeries d'art, si
7: c'est fort possible. Ouais.
4: Voilà, et je crois que les deux se remettent ensemble pour une série de tournées.
5: Oh non, j'ai mangé avec lui ce midi.
4: Moi je n'ai pas
5: tout
4: changé.
5: Repas, il a chanté ça.
8: Demain matin, on va y avoir le droit, c'est sûr.
4: Je serai, je pense, tout ça.
9: Un peu en avance, au rendez-vous de nos promesses.
4: Bon, un concert avec une seule chanson, ça peut être long.
7: C'est vrai.
4: Mais bon, c'est pas vrai parce qu'ils ont aussi Bella, Bella Vita.
7: Ah, c'est là,
4: une autre, d'accord. Est-ce que tu viens pour les vacances? Non, j'ai regardé ce matin parce que j'étais un peu mauvaise langue. J'ai dit qu'il avait qu'une chanson.
7: Ils avaient.
4: Je suis allé sur le dossier en 3.
7: Ah,
4: oui. On a oublié Gina.
6: Ouais, mais je la connaissais.

0: de trop.
1: Ah.
2: Aïe.
0: Elle l'avait quasiment. Mais à la soirée de remise, il s'est passé quelque chose, je vous expliquerai. Et puis aujourd'hui, c'est la journée mondiale de la chocolatine. Alors cela ne concerne que le sud de la France, puisque je rappelle que dans le nord, c'est un pain au chocolat.
1: Bah oui.
0: Voire en Picardie, un petit pain au chocolat.
1: Ah bon?
0: Ah oui, ouais, c'était un petit pain au chocolat.
3: Mais donc, petit pain au chocolat.
4: Moi, à Marseille, c'était pain au chocolat, c'était pas...
0: Ça dépend, alors pas chocolatine, c'est donc Toulouse.
1: Oui, ouais, Bordeaux.
0: C'est Toulouse, Bordeaux, pardon, ah, ouais. C'est le sud-ouest. Et bien pour fêter ça dans un instant, je vous parlerai des... On jouera tous ensemble avant 16h sur les mots régionaux. D'habitude, on demande comment va la France. Eh bien là, je vais demander comment va la Belgique. Puisque Michael, alors qu'il a le choix dans plein d'émissions radio, il pourrait écouter Énergie en Belgique, il pourrait écouter comment elle s'appelle, il y a Contact,
2: RTBF,
0: il pourrait appeler Vivacité, il pourrait écouter Fun, mais il décide de nous écouter nous. Alors qu'il faut, il faut y aller parce qu'on n'a pas d'émetteur.
2: Ah oui,
1: oui.
3: Bah, sur l'appli.
2: Il a tiré un fil jusqu'à la France.
0: Ça va Michael?
5: Salut Niki, vous allez bien?
0: Ça va, tu sais que tu habites une ville qui est une vraie ville de la fête, avec son carré, c'est Liège.
5: Ah, ça, c'est sûr.
1: Ah oui.
5: Oui. Exactement.
0: Liège, et en plus, le carré de Liège, il est la gaufre, mais il est fréquenté que de gens qui sont festifs, qui font la fête et qui, même quand il fait froid, boivent leur bière dehors.
3: Ah ouais?
5: Exactement.
0: Ouais.
5: Ouais, y a des petites ruelles comme ça où on est tous ensemble et c'est la chaleur humaine qu'on a
0: vrai.
5: En fait.
0: Ouais. Et c'est vrai, et je vais être honnête, alors que bon, la Belgique, c'est un peu comme la France, on va se mettre d'accord, il y a des quartiers, passé 22h, tu commences à regarder autour de toi. Ouais. T'es d'accord, Michael? En plus, t'es chauffeur de bus, tu le sais comme moi.
5: Oui.
0: Mais le carré de Liège, il y a une bienveillance. C'est-à-dire que tu n'as que des gens avec des bières, même s'ils sont bourrés, ils sont bourrés sympas.
4: Oui, mais quand tu es bourré, ils sont sympas en général.
0: Non, ils ne sont pas bourrés agressifs.
4: Non,
0: tu vas rencontrer des Anglais bourrés dans la rue.
4: Ah, mais c'est pas pareil.
0: L'Anglais bourré, il est agressif.
4: Ah oui.
0: Il dit, t'as dit que ma mère était moche. Je dis non, mais ouais, tu l'as pensé, c'est pareil. Bam, il essaie de t'en mettre une. Tu vois, alors que le Belge qui a un peu bu, c'est comme les gens du Nord, il n'est pas agressif, il est festif.
4: Ça, c'est sympa.
5: Non, on est festif et amoureux. Non
0: bah ouais, moi, moi je vous adore. Oui, moi aussi.
4: Ouais, c'est vrai. On est plus pareil.
0: Je suis un peu comme ça. Chauffeur de bus, ça va, tout se passe bien en Belgique? Raconte-nous un peu quoi de neuf. Les gouvernements, ils tiennent bien?
5: C'est un peu le bazar, un peu comme chez vous, la gauche, la droite, donc ils se battent entre les extrêmes. En fait, nous, on a exactement la même chose que vous, mais peut-être un an ou deux ans après.
2: Et
5: on vous prend comme exemple. Vous n'êtes pas le meilleur exemple, mais on vous prend comme exemple.
0: Je savais même pas qu'on pouvait encore prendre la France pour exemple, tu vois.
1: Il y en a un chez eux, il s'appelle Barthes, là. Je crois que c'est le Premier ministre ou non.
5: Bart the Weaver.
6: Moi, celui qui était mon préféré, c'était papa.
5: Voilà, celui-là, Frédéric Dardenne, celui-là, c'était le bourgmestre de non, pas Michel Dardenne,
6: Michel Dardenne, il disait ça, il disait c'est papa. Il

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0: aussi, on offre des cadeaux, puis il y a des promotions sur des canapés. Par contre, je ne vous ai pas dit, vous êtes habillé en canapé. Voilà.
1: À gauche, des canapés.
0: À droite, des canapés.
2: Devant, la porte d'entrée.
0: J'ai vu
3: les sanitaires.
0: Voilà, bah je vois que vous le prenez avec humour, c'est le principal.
1: Ouais, on va le faire.
0: J'ai vu une vidéo d'une étudiante qui a raté son diplôme. Ça, c'est la pire manière qui soit. Ça s'est passé dans un lycée de Chicago. La jeune femme, elle monte sur scène pour récupérer son diplôme. Pour fêter ça, qu'est-ce qu'elle fait? Elle twerk. Mais elle twerk comme dans un clip de rap, tu vois. C'est-à-dire qu'elle twerk sale.
1: Ok.
0: Non, mais c'est pas le twerk mignon pour rigoler entre copains. C'est le twerk, je descends mes fesses à 20 cm du sol et j'y vais. La direction du lycée n'a pas apprécié. Lui a retiré le diplôme pendant la cérémonie.
1: T'as le droit de faire ça?
0: Bah, on ne sait pas s'ils lui ont retiré complètement le diplôme, mais en tout cas, ils lui ont retiré, ils lui ont dit, vous ne méritez pas de l'avoir.
4: Ben oui.
0: Elle est au lycée, hein, elle n'est pas en fac. Hein.
1: C'est limite, c'est vrai. Ouais,
0: bah,
1: c'est
0: lycée, limite. T'es pas vieux. Hein,
1: Non mais twerk, elle n'était pas nue quand même.
0: Non mais enfin, c'est pas le problème, t'as des parents, t'as des machins, et puis c'est peut-être le lycée Sainte-Geneviève of the Wood, Sainte-Geneviève des Bois, tu vois ce que je veux dire?
3: Ça,
0: c'est peut-être un truc privé, peu importe, tu twerkes pas, un peu de respect.
1: Je sais pas, tu penses que si par exemple moi j'avais eu mon diplôme, et j'étais monté sur scène à poil, j'aurais récupéré le diplôme et j'aurais couru, il me l'aurait enlevé.
0: Non, bah il t'aurait ils auraient appelé un médecin déjà.
2: Tu serais évanoui.
0: Voilà. Après, si c'était un diplôme de boîte à striptease, bon,
3: c'est autre chose.
4: C'est mention.
0: C'est un recrutement. Est-ce que vous avez fait déjà des bêtises, vous, quand vous étiez étudiant?
2: Moi,
3: à part bloquer la salle de cours avec du chewing-gum dans la
0: salle. Ah, tu l'as fait ça?
3: Je l'ai fait, mais le pire, c'est que je me suis pas dénoncée. En fait, toute la classe a pris.
0: Ah oui, bah, souvent, on se dénonce pas. Il y a que dans les films qu'on se dénonce. Pas, hein. Dans la vraie vie, on se dénonce pas.
1: Ouais, une fois, c'était à Chandler. Et j'ai pris une crêpe. Et il y avait la prof, elle avait une fourrure. Elle portait une fourrure, une veste de fourrure. Et je lui ai posé la main sur l'épaule en mettant la crêpe. Et j'ai pris une gifle.
2: Ah ouais?
0: Ah, on pouvait à l'époque donner des gifles?
1: Ah bah à l'époque on pouvait.
0: C'était en 52, remarque,
1: oui,
0: c'est vrai.
1: Tout à fait.
0: Corentin.
2: Moi, il y en a plusieurs, j'ai cramé les cheveux de ma prof de français.
1: Oh,
3: je l'avais raconté. Ouais.
2: Et sinon, j'ai bloqué ma prof de CM2, j'avais mis le ballon de foot sur le préau. Et donc elle était montée avec une échelle dessus.
0: Elle était bien gentille déjà.
2: Et en fait, elle, en descendant, elle s'était accrochée à la gouttière et moi je m'étais barré avec l'échelle, donc elle était accrochée à la gouttière.
1: C'est pas vrai.
3: Allez, moi l'échelle!
2: Elle est tombée. J'ai été viré.
0: Mais c'est vérité.
3: Toi, t'étais plutôt sage.
0: J'étais très sage. Moi, je faisais que des petites blagues mauvaises, nulles. Le petit bout de claquot.

0: 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Sauf que là, t'as déjà fait semblant de bosser 4 heures.
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2: Dans le sud-ouest, nous disons toujours que c'est plus un pain au chocolat, mais une chocolatine. Et sur Europe 2, je voulais pour la peine proposer les jeux de mots régionaux. Non, c'est les jeux sur les mots régionaux. Vous allez vous dire si vous connaissez bien le coin. Si vous ne trouvez pas, vous essayez de trouver, d'accord?
3: Allez.
2: Essayez de... Si je vous dis, je ne vous mets pas d'accent. Une Oissingue.
3: Facile. Moi, je sais, oui.
2: C'est quoi?
3: Ma chère, elle dit tout le temps, c'est passé la
4: serpillère.
3: La
4: serpillère. Ah oui.
3: Dans le Nord.
2: C'est dans le Nord, on dit une Oissingue.
4: Ouais.
2: Vous savez d'où ça vient?
3: Non.
2: Ah bah quand je vais vous le dire, vous allez halluciner.
3: C'est pas Wash là ou je sais pas quoi.
2: Dans les années 40, quand dans les années 45, machin, les Américains sont arrivés avec les fameux trucs serpillères, il y avait écrit washing.
3: Voilà.
2: Et c'est devenu, dans le langage du Nord, la Oissingue. Parce que dans le Nord, avant que les Américains débarquent, on n'était pas bien. On est toujours pas au top. Mais à l'époque, on n'était pas bien.
3: Vous avez des chewing-gums maintenant.
2: Putain, la vache, la Oissingue, les chewing-gums.
3: Les chewing-gums.
2: Qu'est-ce qu'une Schluck.
3: Bon, ça, c'est alsacien, ça, non?
4: Oui, c'est pas une bière ou un truc comme ça?
2: Schluck ou une Schluck?
3: Est-ce que c'est les trucs aux toilettes, là, la cuvette?
2: Non, pas du tout.
3: Une louche?
2: Si je te dis, allez, encore une Schluck et
4: bah,
2: j'y vais.
4: Une bière?
2: Tu connais pas?

0: Allô, Camérite, elle est sur Internet depuis tout à l'heure.
1: Ah, d'accord.
0: Et un barago.
2: Ça, c'est quand t'as mal au dos.
0: Un barago. Oh, non.
1: T'envoies un message pour boire un coup avec un pote.
0: Eh bien, un barago. C'est un discours confus. Quelqu'un qui va.
3: Ça vient de Baragouine.
0: Vous avez arrêté de baragouiner.
3: Ah oui.
0: Et ça se dit beaucoup en Vendée, paraît-il.
1: D'accord.
0: Allez, on a fait le tour. Vous restez avec nous. Oh, j'avais pas vu l'heure. Dis donc, 16h. C'est pas tout ça. Nous sommes là jusqu'à 18h tous les jours, entre 15h30 et 18h. Venez nous rejoindre, venez rigoler avec nous. Bienvenue à toutes celles et tous ceux qui viennent de toutes les autres radios. La météo, les infos.
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0: quand j'entends ce jingle, j'ai l'impression que je suis revenu à un mélange entre High School Rock Academy, je sais pas quoi là. High School Musical et Club Dorothée.
1: Oui, c'est vrai.
0: Il y a un peu les deux. C'est ta petite musique de l'après-midi qui met de bonne humeur.
2: Moi,
0: salut.
2: J'aime beaucoup.
0: Mon équipe le sait, j'adore. Toute l'équipe est là, justement. Vito qui réalise l'émission. Stouff, Corentin, salut. J'ai mis Pietre en repos parce qu'il m'a fatigué. Vito, si, des fois, faut le.
3: Ouais, vous le canalisez un peu.
4: Faut le mettre en repos.
0: Mettre en repos, ça.
4: Il chauffe vite.
1: Il chauffe après.
0: Alors, au début, je vais essayer de le débrancher, puis je le rebranche, mais ça fait rien.
3: Ah ouais?
0: Ça fait rien. La France qui ne bosse pas, donc n'a pas besoin de se lever tôt, va peut-être gagner 20 000 euros dans un instant. Attends. Cette séquence va s'arrêter lundi.
1: Ah bon?
0: Je vous explique pourquoi.
3: Ouais.
0: Je reçois tous les jours, de toutes les séquences qu'on passe. Vous voyez, par exemple, hier, le coup de fil, le canular avec le papa qui s'est mis à hurler parce que sa fille sortait avec un mec plus vieux. Que des messages dingues, les gens qui aiment les séquences de l'émission sur la rigolade.
3: Mmh.
0: La séquence la plus critiquée de l'émission, c'est celle sur les gens qui ne travaillent pas, non pas parce qu'ils ne travaillent pas, mais parce qu'on a que des gens qui disent « Oh là là, je cherche pas, je sais pas ce que je vais voir, je prends mon chômage et j'attends. » Et hier, j'ai eu des messages « Qu'est-ce que c'est ? Moi, je travaille pour payer ces feignants. » J'ai eu derrière « Je te préviens, Coco, si jamais tu lui fais gagner quelque chose, je repars sur énergie. » J'ai d'autres trucs. Et donc, il y a un moment, on en était aux menaces physiques. Et il y a un moment, je me suis dit « Bon, pour calmer les ardeurs, je l'enlève à partir de lundi. »
1: Mais surtout que c'était pas faute d'insister. Des fois, on essayait de dire « Oui, mais il faudrait faire un peu plus tard. »
0: Moi, j'essaie de leur trouver du boulot et on tombe que sur des gens qui disent « Oh non, je suis bien là. »
3: Ben ouais. Non mais au pire, s'il est gagnant, on le partage avec ceux qui bossent, qui nous écoutent.
0: Non, mais je n'ai jamais eu un tel
3: mais
0: flou.
3: Je les comprends. Hein.
0: Nous aurons dans un instant, justement, la France qui ne bosse pas, le tout pile en direct d'une station-service. Nous aurons quelqu'un à qui on fera un gros bisou, qui essaiera de gagner. Hier, ça a été perdu. Pourtant, c'était une professionnelle de la route. Hein.
3: Ouais.
0: Elle a voulu faire un truc, elle est tac, elle était trop vite. Je rappelle qu'il faut faire pile le montant que vous voulez avoir. Si vous le faites pile sur la station-service et sur la borne de la station, vous gagnez, c'est nous qui payons votre plein d'essence. Sinon, c'est vous. On jouera tout à l'heure à C'est quoi le plus lourd. Ça, j'aime bien. Ça, c'est un petit jeu qui fait réfléchir. Mmh. Ouais, les gens, ils sont dans leur voiture, ils nous écoutent, ils disent « Ah tiens, je vais essayer de jouer. » Puis au bout de 2 minutes, ils font « Je comprends rien. » Nous aurons, et puis on fera réviser les auditeurs, comme d'habitude, 3 auditeurs. Des questions simples. Celui qui met le plus de points pourra choisir l'enveloppe 1, 2 ou 3. Dans les enveloppes 1 euro, 10 euros, 100 euros, c'est lui qui distribue les enveloppes sans savoir ce qu'il y a dedans. Ça veut dire que le plus intelligent peut repartir avec rien et avoir donné 100 euros à quelqu'un qui n'a rien compris au jeu.
1: Ouais, comment ça, tu donnes 100 euros à un con ?
0: Ouais, qu'est-ce que c'est que ça ? C'est une idiocratie. Bon, une info. Alors, celle-là, je pense que c'est l'info la plus dérangeante de ma journée.
3: Ah.
0: Elle nous vient du Pakistan. Mmh. Il y a eu un

0: vois, enfin tu l'as vu, je sais pas, il est entraîné en tout cas.
1: Ouais, mais ils adorent ça.
0: Il a des ordres à donner et voilà. Donc ça, tu vois, il y a des animaux dedans, il y a des chiens. Je me dis non, on va peut-être pas l'enlever. Après, effectivement, quand c'est dans les cirques,
2: des
0: espèces de concours comme ça, même on a parlé de dromadaires, on en a déjà parlé.
3: Et on avait lancé le débat.
1: Et je vous rappelle.
3: Sur le parc aquatique, là, ouais. Avec les, on avait lancé le débat en disant oui, il faudrait peut-être les arrêter. Mais allez-y mollo et réfléchissez un peu parce que sinon après tu te retrouves avec des animaux qui sont en dépression.
1: Marine Land, ils ont arrêté, ils ont dit c'est fini, sauf que les animaux sont restés dedans 6 ou 7 ans et ils ont enfin trouvé, ils ne sont pas encore partis, attention, ils ont enfin trouvé un parc dans lequel ils vont aller, mais je vous le dis, ils ne sont pas encore partis.
3: Mais non.
1: Donc vous avez des animaux qui n'ont quasiment plus de soigneurs, les trucs ne sont plus lavés, la piscine part en morceaux. Donc prendre des décisions pour l'avenir, oui. Mais arrêter ce qui est en cours, c'est stupide.
3: Ne pas renouveler le parc.
1: Ce sont des animaux qui sont nés en captivité, tu ne peux pas les remettre dehors, ils meurent. Et si d'un seul coup tu t'en occupes plus et qu'il n'y a plus d'argent pour entretenir, en fait les animaux sont plus malheureux que quand il y avait des soigneurs qui jouaient avec eux.
2: Après on peut faire des concours d'orques. Comme ça, on les maquille un peu et tout.
1: Non,
2: ça
1: ou alors tu fais orque versus chèvre.
2: Voilà.
1: Ça, c'est des concours marrants.
2: Ça, c'est
1: ta femme. Vas-y, twerk. Qui va gagner chèvre. Oh putain. C'est la chèvre, elle a bouffé l'orque. Ouais, donc, moi, je suis comme toi, Stouff. Je pense qu'il ne faut pas être.
0: Faut pas être dans l'excès aussi.
1: Faut pas être dans l'excès parce que vous avez des animaux, les chiens, par exemple, ils adorent jouer, les machins. Tant que les chiens jouent un peu, que ça reste un jeu.
2: Bien sûr.
1: Et qu'il est pas maltraité, pas forcé, etc. Mmh. Les animaux, ça peut aussi les animaux, ça peut les amuser, c'est les animaux sauvages le problème. Quand vous mettez sur un cirque un dromadaire qui reste sur un parking en plein soleil ou un ours, il a rien à y faire, cette pauvre bête.
3: Et même le salon de l'agriculture, moi j'aime bien, mais le problème c'est que les vaches, elles seules passent une semaine avec du monde, elles ont pas l'habitude.
1: Attendez, ils connaissent pas. On va aller au bout du truc. Et pourtant, vous savez que j'adore les agriculteurs. Mais le salon de l'agriculture, elles passent une semaine, elles prennent la route. Elles sont stressées. Elles voient des gens tous les jours qui leur gueulent dessus avec des gamins qui leur balancent des choses. Mmh. Et je vous rappelle que tu as des gens qui passent devant, qui font une belle élection, et on les achète au poids de la viande. Ça veut dire que ce que vous voyez, c'est un frigo.

0: Allô, José.
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3: Salut. Nous sommes là et dans un instant, vous allez entendre JCJ. J'ai remercié hier le président de la musique, qui est celui qui gère la musique, qui est arrivé il n'y a pas longtemps. Et je lui ai dit à Gaël, je lui ai dit bravo. L'émission de l'après-midi, la musique est dingue.
4: Ouais,
3: c'est-à-dire que ce que vous entendez sur Europe 2, vous l'entendez nulle part ailleurs. Mais vraiment, pas sur Énergie que vous allez entendre ça. Évidemment, c'est pas sur Skyrock. C'est pas sur France Inter. Bon, RTL, il n'y a pas de musique.
5: Moi, il m'a dit, le président, que c'était la playlist de sa femme.
3: Non, mais honnêtement.
5: Il m'a dit, ouais, franchement, j'ai rien à faire. Je prends le téléphone de ma femme.
3: Il a dit quand même, il a dit, elle me fait peur, j'ai pas le choix.
5: Ouais.
3: Donc, on se demande bien qui est sa femme. Laurine, qui est en ligne avec nous. Comment ça va, Laurine?
6: Eh ben, bonjour.
3: Bonjour, oui, Laurine.
6: Salut.
3: La petite Laurine, elle habite à Laval.
6: C'est
3: ce qui n'est pas son occupation. Hein.
5: Ah oui, ah,
3: c'est la ville.
6: Non, non.
3: Ah, parce que tel que je l'ai dit un peu vite.
6: Non, bizarre.
3: C'est une jolie ville, Laval.
6: Ah oui, très sympa.
3: Parce que nous
6: regardons, quoi. Ouais, taille humaine. Mais là, j'y suis pas, là. Je suis en vacances, là. Je profite.
3: J'ai fait une vanne, mais j'ose pas regarder Stouff dans les yeux.
7: Oui, parce que t'as vu les flingues dans les yeux, là, qui sont passées.
3: Laurine, ouais, mais bon, elle est tentante, cette ville.
6: C'est une ville palindrome.
3: Bah, voilà.
8: Ah, voilà, c'est ça.
3: Et
8: que
3: oui,
8: vous
3: c'est, voilà, c'est, ce que je, c'est la vanne que je voulais faire. Elle est palindrome.
7: Ouais, c'est voilà. Ce mot,
3: c'est ce que ça veut dire. Ça veut dire que t'arrives à la

0: entendre parler de la météo. 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
3: Vous êtes tous en pleine forme, nous aussi. Jeudi après-midi, prudence si vous êtes sur la route, si vous êtes dans les bouchons. C'est Europe 2, nous sommes là tous les jours entre 15h30 et 18h. Bibi Rixa et la reprise de Faceless, c'est ce que vous allez entendre. Je vous le dis tout de suite, il y aura The Cardigans dans quelques minutes. Vous vous souvenez de My Favorite Game?
4: Oui, bah évidemment.

0: C'est absolument.
1: Ouais, c'est où exactement?
0: Le Trait.
1: C'est en Normandie.
2: C'est Normandie.
0: Une petite commune à 30 km de Rouen.
1: Mais je l'ai vu, tu sais
3: à
1: quoi
3: la maison.
1: Je l'ai vu à la maison qui est derrière, typiquement normande. Ouais. Et voilà. Ah, le coco, il a l'œil, je passe mon temps sur des trucs Instagram qui veulent me refourguer des fermettes et des maisons. Alors je peux te dire que je m'y connais maintenant, je vois une pierre, je sais d'où elle vient. Quel est le prénom? Raconte-moi un petit peu.
0: Alors Sébastien.
1: Salut Seb. Bravo. Quel beau prénom, tes parents ont eu un
0: moi,
1: goût.
0: C'est le meilleur, hein, de toute façon.
1: Et bien sûr, c'est bien. Mais évidemment, c'est ce qu'on dit. Seb. Qu'est-ce que tu fais dans la vie?
0: Je suis manager dans un célèbre magasin de fringues à pochettes.
1: Attends, qui habille? La foire fouille.
0: Pas du tout. Irlandais.
4: Mammouth.
1: Irlandais. Et qui habille irlandais?
5: C'est A.
1: Qu'est-ce qui est irlandais? Qu'est-ce qui est irlandais en magasin de fringues? Vas-y, dis.
0: Ça commence par un P.
1: Point P? Point P, ils font des vêtements?
0: Non.
3: Un P.
1: Point P.
3: Attends.
5: Pull and beer.
1: Vas-y, redis.
3: Ah oui, pull and beer.
0: Primark.
3: Tu as compris Pinard.
1: Il y a plein de jeunes qui adorent Primark. Je me trompe ou pas?
0: Absolument, on est débordé permanent.
1: Ouais, je sais, non, mais Primark, je sais que ça cartonne parce qu'ils ont fait des trucs pas mal du tout. Ils font des bons efforts. Alors tu vas te concentrer. Tu veux quoi comme essence?
0: Du gasoil.
1: Du gasoil, vas-y, fais péter le gasoil. C'est le plus cher. Combien tu veux mettre?
0: Bon, on va mettre 50 euros.
1: Allez, on y va. T'as raison, il prend ce qu'il y a de plus cher. Si tu t'arrêtes à 50 euros pile. C'est pour nous, si tu les dépasses, c'est pour toi.
5: Ah, c'est pas Primark, hein, par contre.
4: Si tu prends un sac, c'est 15 centimes de plus.
1: Il est payant, le sac, chez Primark, ou pas?
0: Bah, bien sûr qu'il est payant.
5: Bah, attends,

0: C'est 2832, CB.
1: De Rouen.
0: Non, c'est pas le vrai numéro. Allez, on y va. Il prend avec ticket. Ben, ça, c'est normal. S'il gagne, il faut bien qu'il nous amène un petit justificatif.
2: Si tu veux le ramener, il a 15 jours.
0: Voilà. Mais bien dans le... Tu t'as laissé la porte ouverte. Mais bien dans le dans la trappe à essence, pas dans la voiture. Hein.
3: Ah merde.
0: Non, parce parce que des fois, tu sais, on est pris par le hop sur le siège arrière.
4: Ah, c'est parti.
1: J'ai mis le plein dans la boîte à gants.
0: Allez, on y va. Ne bouge plus trop. C'est parti. Là, 7 euros. Attention.
4: 50, hein, il a dit.
0: Il a dit 50, nous sommes à 12,40.

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3: Salut tout le monde, dans un instant, les auditeurs vont réviser avec nous peut-être 1 euro, 10 euros ou 100 euros à gagner. Le tout pile vient de passer à l'instant et ça c'est The Cardigans que vous allez entendre dans quelques secondes sur Europe 2, c'est bon. Oh là, j'adore, ça va s'écouter très fort. Le jeu de l'équipe, on va jouer tous ensemble, écoutez-moi bien, je vous demande une petite réflexion.
4: Allez.
3: D'accord, vous allez devoir réfléchir.
4: Oh oui.
3: Voilà, je vais vous donner à chaque fois deux propositions. Vous allez me dire laquelle de mes deux propositions est la plus lourde. D'accord. Okay.

0: qu'est-ce qui se passe?
1: Il se réveille dans une chambre de Barbie quand
0: T'as
1: même.
0: T'as déjà pensé à son réveil? Quand il s'est réveillé dans le lit de Barbie?
2: De toute façon, sous terre, il ne peut plus respirer.
0: Ah, bah ça, je te confirme. Alors, un hamster fait en moyenne 120 grammes. Est-ce que 100 yeux de truite sont plus lourds ou moins lourds qu'un hamster?
2: Ça pèse combien un œil de truite?
0: Ah, bah c'est ça qu'il faut essayer de savoir.
3: Ça doit faire.
2: Et combien d'œils?
0: Dieu, 100.
1: Une truite.
2: Et moins lourd.
3: Non, je pense que c'est
0: plus lourd.
3: Ça doit être 2-3 grammes, non?
0: Des yeux de truite, c'est 200 grammes. 100 yeux de truite font donc en moyenne. Non, pardon. 100 yeux de truite font 200 grammes. Non, sinon, ça ferait une,
3: donc
0: ça fait des gros yeux.
3: Grammes, l'œil,
0: donc c'est plus lourd qu'un hamster. Plus lourd que Jean-Mich-Mich.
1: Voilà. Jean-Mich-Mich. Ouais, Jean-Mich-Mich.
0: Et s'il y en a un prochain, s'il y en a un prochain, il s'appellera comment?
2: Jean-Poil.
0: Voilà.
3: Jean-Poil.
0: Une botte de foin, Vito, pèse en moyenne 20 kilos. Ouais. Est-ce que 3 paresseux sont plus lourds ou moins lourds qu'une botte de foin?
4: 3 paresseux, oh, ça doit faire moins de 10 kilos, ça.
0: Les 3 paresseux ne pèsent que 15 kilos. Bravo, bravo, ah, c'est non. Très très bien. Tu as raison, c'est moins lourd. Une ruche, Stouff, 40 kilos, ouais. Ça fait une ruche.
3: Oula.
0: Est-ce que 35 méduses pèsent plus lourd ou moins lourd qu'une ruche?
3: Combien tu dis de méduses?
0: 35.
3: Non, c'est moins lourd.
0: Je pense
3: que c'est moins. Bah, ça a l'air. En fait, dans l'eau, on dirait que ça vole, que c'est tout léger, on dirait que c'est.
4: C'est de l'eau, hein.
0: 35 méduses n'atteignent que 35 kilos, mais une fois qu'elle sort de l'eau, hein, pas quand elle est sèche. Hein.
4: Oui, voilà.
0: Oui. Ah oui, quand elle est sèche, elle fait 3 grammes, hein, vélan.
4: Oui, c'est ça.
0: Voilà, donc c'est moins lourd. Je termine avec Corentin. 5 pommes, ça fait 800 grammes.
5: C'est quoi une pomme? J'en mange pas, moi.
0: Est-ce que la filmographie de Bernard-Henri Lévy, les films qu'il a réalisés, est plus lourde ou moins lourde que 5 pommes?
3: T'es capable de me citer un film de.
0: Non, mais il en a fait 6.
5: Ah ouais? Bah, moins lourd alors.
0: T'en connais un, toi?
3: Non, okay. Donc, moins lourd,
0: ouais. Moins lourd, oui.
5: Pif, hein,
0: la filmographie
5: pif.
0: Des réalisations de Bernard-Henri Lévy compte 6 DVD, donc ça fait 660 grammes, donc c'est lourd que.
3: De
0: moins lourd que 5 pommes.
5: Ah, c'est fou, quand même.
0: Et surtout que personne ne les a vus, c'est, bah, ça, oui, qui c'est ça. Ça qui est dingue.
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0: 1 euro, 10 euros, 100 euros, c'est ce que vous allez peut-être gagner dans un instant. J'adore ce jeu qui est un peu vicieux, qui nous emmènera jusqu'à 17h. Montez le son, Cardigan sur Europe 2.

0: Dwayne Johnson.
1: Ah, The Rock.
2: Dwayne Johnson.
1: The Rock.
2: Un peu le torse de Dwayne Johnson, j'ai envie ma tête.
3: Alors.
2: Bon, remarque, ils auraient pu laisser Dwayne Johnson, tu plisses les yeux, c'est ma tête aussi. Dans un instant, on fait un bisou à Mélissa, Nicolas, Peggy. Bonjour les trois.
4: Bonjour.
2: Coucou. Bonjour. Mélissa, est-ce qu'elle est bonne en SVT? Tu te souviens de la SVT à l'école?
4: Ouais, c'est il n'y a pas si longtemps, donc ça devrait aller.
2: Tu es prothésiste ongulaire à Marmande, c'est ça?
4: Oui, à côté, ouais, Sainte-Bazeille.
2: Nicolas, mon chauffeur poids lourd, il va bien mon Nico?
5: Oui, ça va super bien.
2: On va jouer dans un instant, Nicolas et Peggy à Avignon, responsable commercial. Tout va bien, Avignon?
4: Ça va super, il fait beau comme toujours.
2: Ben, vous êtes bien là-bas, vous êtes dans une belle région. Dans un instant, on joue, on verra si vous êtes très fort et on verra qui repart avec 100 euros.
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2: Tout ça pour nous amener jusqu'à 17h. Soyez là, j'adore les questions qui vont arriver.
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8: Restez avec nous, c'est Europe 2, nous sommes là jusqu'à 18h. Voici trois auditeurs qui sont en ligne avec nous. Est-ce que la journée est terminée pour Mélissa ou pas encore?
9: Non, pas encore.
8: C'est quoi la tendance chez les prothésistes ongulaires en ce moment? C'est quoi la tendance de l'ongle, le truc au top?
9: Les fleurs 3D, ça j'en fais pas mal.
8: Les fleurs 3D, c'est-à-dire tu dessines une petite fleur sur l'ongle?
9: Oui, c'est ça, en 3D, en 3 dimensions.
8: Voici ta question. Qu'est-ce qu'une cellule? Question SVT. C'est la plus petite unité vivante constituant les êtres vivants? C'est le plus petit organe du corps humain? Ou c'est l'endroit où on va mettre Dupont de Ligonnès si jamais on arrive à le choper?
9: C'est la première.
8: La plus petite unité vivante constituant les êtres vivants, c'est une bonne réponse.
10: Bravo.
8: Tu es sélectionné, ne bouge pas, j'enchaîne avec notre chauffeur poids lourd. Nicolas, qu'est-ce qu'il a comme camion?
11: Volvo. Un Scania, bien sûr.
8: Un Scania, évidemment. Ah, oui. Il est où là en ce moment?

0: aïe.
1: Allez. La 2. Qui a pris l'enveloppe 2?
2: C'est Peggy.
1: Peggy.
3: J'ai pas choisi, mais je prends.
2: Oui.
1: Peggy, 10 euros.
0: Ah, ah.
1: Ça, ah, dire, ça se joue, bravo, ça se joue entre Nicolas et Mélissa. Nicolas, où il a 100, où il a 1. Nicolas, je pose la question.
2: Il peut switcher.
1: Est-ce que l'on switch l'enveloppe? Ou est-ce que tu gardes l'enveloppe que tu t'es attribuée?
4: Écoute, à chaque fois, les gens n'ont pas switché, ça leur a porté malheur, donc je vais tenter, je vais switcher.
1: Donc, la 3, je la redonne à Mélissa, tu récupères la 1?
4: Oui.
0: Après, ça peut être l'exception qui confirme la règle.
5: Ah ouais. Une chance exacte.
1: Oui. Tu avais la 3, tu viens de prendre la 1.
4: Oui.
1: Je vous le dirai dans un instant. Oh là là là là là là là, quel petit suspense de foufou. J'adore faire ça, ça crée une émotion, les gens changent de slip, il se passe un moment terrible. Restez là, juste après les news de 17h, on est de retour.
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1: Les news et les infos sur Europe 2 avec Jérémy Desiderati. Bonjour Monsieur Jérémy.
8: Salut Coé, bonjour à tous. Alors que l'été se profile doucement, les conditions météo ont plutôt des airs d'automne en cette fin d'après-midi. Je reviens sur le temps dans moins de deux minutes. Dans le Gers, d'abord, les recherches menées jour et nuit ont peut-être porté leurs fruits. Un corps a été retrouvé aujourd'hui près de Florence, lieu de disparition de la jeune Liana. Des analyses sont en cours pour l'identifier. 170 gendarmes ont ratissé plusieurs zones encore ces dernières heures. Le suspect, placé en détention provisoire, assure toujours avoir déposé Liana à la piscine.

0: Salut à tous.
1: Dites-moi pas que c'est pas vrai.
0: Restez avec nous dans un instant, c'est Beyoncé que vous allez entendre pour passer une belle après-midi avec Europe 2. Ah non,
2: c'est Alex Warren d'abord.
0: Mais on l'a pas mis tout à l'heure, Alex Warren?
3: Non. On n'a pas encore passé.
0: T'es sûr? J'ai pas dit Alex Warren tout à l'heure.
4: On a passé
3: l'a annoncé.
2: Si, tu l'as annoncé.
0: Ah ouais, Alex Warren. Voilà, tu chantes et après tu laisses la place à Beyoncé. Dans un instant, une histoire de menace sur animaux. Je vous parlerai de tout ça tout à l'heure. Vous me direz si ça vous fait rire ou pas. Une histoire de Steven Seagal, comme dans les films de Steven Seagal. Ça s'est passé dans un avion. Nous aurons une jeune fille coincée à mort dans une poubelle. C'est arrivé. Et puis, 100 balles et un mars tout à l'heure pour jouer avec nous. Sans oublier le jeu des 1000 boules. Mais je reprends ce suspense qui est intense. Ah ouais, Nicolas devait livrer ses caisses de Saint-Émilion. Nicolas, là, il est à l'entrée du domaine. Il fait, est-ce que j'ai pris 100 euros ou est-ce que j'ai pris 1 euro? Mais Lisa, elle se dit, est-ce que j'ai pris 1 euro ou est-ce que j'ai pris 100 euros? Pourquoi?
5: Parce que ça sera toujours bien.
0: Il restait deux enveloppes. Une de 1, une de 100. Il avait choisi la 3. Mélissa avait la 1. Je lui ai dit, est-ce que tu gardes l'enveloppe où tu ne sais pas ce qu'il y a dedans ou est-ce que tu la changes? Il a dit, j'ai remarqué que les autres perdaient quand il a gardé, je change.
3: Statistiquement, il a raison, mais...
4: Oui, oui. Mais bon, ça peut être l'exception, comme on disait.
3: Oui.
0: Il se trouve...
6: Arrangé pour une bouteille de Grand Cru, hein.
0: Je vais te dire. Il avait dit, dans la case numéro 3, parce que moi j'ai l'enveloppe numéro 3, donc il l'a changée, il l'a plus. Mmh. C'est l'enveloppe de Mélissa.
4: Mais est-ce qu'il veut la rechanger, peut-être?
3: Ah non.
4: Je sais jamais.
5: Non, ça ira.
0: Ah, Mélissa, elle veut plus.
4: N'est-ce pas elle qui choisit?
5: Ah
4: bah
5: non, c'est elle qui choisit, la 3, de toute façon.
0: La 3, c'est la tienne. Eh ben, écoute,
5: c'est mon destin.
0: Eh ben, je suis très content que tu aies autant d'entrain pour récupérer 1 euro. Parce que en ayant changé, Mélissa a 1 euro, Nicolas vient de prendre 100 euros.
6: Nico,
0: celle qui avait 100 euros, c'était Mélissa et tu lui as repris, mais avec une froideur.
2: C'est fou.
5: Ah ouais.
4: Tu vois, la règle marche.
0: C'est dévastant. C'est immonde.
5: Ah ouais. C'est les chauffeurs poids lourds. Hein.
0: Oh là là. Voyez, c'est une attitude assez masculiniste.
5: Oui,
0: je lirai.
5: Ouais, je conduis des bus aussi, alors
0: c'est
5: la guéguerre.
0: Bah, vous pouvez... Ah, ils vous aimaient pas, c'est pour ça. Je t'embrasse. Gros bisous, Mélissa. Salut, mon Nico.
5: Bonne journée à vous.
2: Bisous.
0: On vous embrasse fort.
4: Bisous.
0: Dans l'actu, il y a un extrait d'un live qui a tourné sur les réseaux sociaux qui est complètement lunaire. C'est un gars avec une lunette noire, un masque comme les braquages, il est cagoulé, il tient en joue, il a un vrai revolver, il tient en joue quoi? Un animal? Un chien?
2: Arrête.
0: Non. Un chat? Non.
3: Ah non.
4: Un oiseau?
0: Un poisson rouge dans un sachet en eau.
3: Oh.
0: Le but était de récolter des dons pour ne pas passer à l'acte. Et donc il disait, grave. Si le compteur monte, sinon je tire dans le sachet en eau.
3: Mais en plus il va le rater là, ça se
4: Mais
3: voit.
4: Mais combien il a pris?
0: Le gars n'a pas tué le poisson, il est reparti avec 255 000 euros de dons grâce aux viewers, mais c'était visiblement pour une association. Mais ça,
2: je vous
0: le dis tout de suite, ça marche qu'aux États-Unis. Hein. Ah. En France, tu vas partir avec 523,50 €.
2: Oui, des fois, il y en a qui font des cagnottes.
0: T'as trois associations qui tapent à la porte, t'as la police qui vient, tu risques que des emmerdes.
3: Mmh. Moi, je le fais avec un moustique, là.
0: Ah, c'est un truc. Est-ce que vous trouvez que parfois les lives sur les réseaux sociaux, ils vont trop loin?
2: Bien sûr. Oui.
0: Comme quoi?
2: Enfin, on les regarde, t'es pas obligé de les regarder, mais des gens, des fois, qui se filment en train de dormir, t'en as à foutre.
4: Mais il y a pire.
2: D'autres qui sont en train de se maquiller. Enfin, quand je parle du maquillage, je parle pas du maquillage vraiment esthétique.
0: Pas le tuto, tu parles
2: pas
0: du.
2: Pas le tuto, je parle vraiment, ils font leur vie, quoi. Tu vois, ils font la cuisine devant. Enfin.
4: Excuse-moi, mais toi, vas-y.
0: Non, vous n'allez pas passer une heure à vous excuser, parce que ça va être chiant quand même. Non, à toi, non, je vous en prie, vous d'abord. Eh bien, on va prendre Corentin pour la peine.
2: Non, je sais que tu vas parler du live du gars, là, et non
3: il y avait Non, les live match aussi, le pire truc, la pire invention, c'est les live match sur TikTok, où t'as deux gars qui se mettent là, qui se mettent là en face de l'autre.
2: Ah, oui.

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3: Faut quand même qu'on vous parle d'un truc. Ça, c'est Beyoncé que vous allez entendre dans un instant. C'est pas ça dont je voulais vous parler. Ah. Sur Europe 2, on a un scoop. On était en train de parler des gens qui font des lives sur TikTok et qui prennent de l'argent.
4: Oui.
3: Nous avons Mélissa, notre standardiste, qui a tenté ça. Donc, ça s'appelle les live match.
5: Ouais, les live match, ouais.
3: Et donc, tu as fait quoi, toi ?
5: Eh ben, j'ai fait des matchs.
3: C'est-à-dire, en gros, tu parles ?
5: Ouais, je parle.
3: Tu montres pas ta tête ?
5: Non, je mettais une photo IA.
3: Donc, tu montres. Alors, soyons honnêtes.
5: Non,
3: tu montres ni ta tête.
5: Je voulais pas montrer ma tête sur les réseaux.
3: Ni les boobs, ni les fesses.
5: Non,
3: tu montres rien.
5: Rien. J'avais juste une photo IA d'une fille qui faisait chute.
3: Et donc, les gens parlent, ils t'entendent ?
5: Ouais, ils m'entendent.
3: Donc,
5: ils réagissent dans les commentaires.
3: Et tu leur dis quoi ?
5: Bah, on a fait des matchs, quoi.
3: Non, mais tu l'entends bien.
6: Il parle de tout et de rien. La pluie, du beau temps, elle peut dire qu'il fait moche dehors.
4: Et eux, ils te disent quoi?
5: Bah, ils jouent.
4: Ils jouent, ils tapotent, ils tapotent,
6: ils
4: tapotent.
6: Ils envoient des. Comment ça s'appelle?
7: Des cadeaux.
6: Des cadeaux, ouais.
3: Et de l'argent.
5: Et d'argent.
7: Bah, des cadeaux, en fait, c'est de l'argent.
5: Oui, voilà.
4: En gros, envoyer un lion, le lion, il va coûter par exemple 400 euros. Et en gros, si t'envoies un lion, c'est comme si tu veux le Wiz, par exemple, sur MSN.
3: Attendez, parce que moi, j'ai eu des frais là ces derniers temps.
4: Mais non, mais c'est ce que j'allais te dire justement après. Je dis, on va parler.
3: Parce que toi aussi, t'as dû Ursa Fab. Attendez.
4: Et voilà.
3: Que on a...
4: Et moi, j'ai
6: attendez.
4: Pas
6: on va aller faire des matchs.
3: Commencez à stocker les lions. On va trouver des trucs. Parce que.
8: Si faut se mettre tout nu, je le fais.
6: C'est des packs que t'achètes. Tu prends ta carte bancaire.
5: Avec des pièces. En fait, des pièces, quand tu convertis, c'est de l'argent.
3: D'accord. Et donc, t'as gagné combien?
4: Le plus gros que t'as fait.
5: 4000 euros en 5 minutes.
3: Pourquoi je te paye ?
7: En 5 minutes.
3: Pourquoi je te paye ? Tu pourrais mettre ta tête en IA avec un chute, tu aurais pris 4000 en 5 minutes.
5: Ouais, j'ai fait top 17 France.
3: Mais qu'est-ce qui s'est passé ?
5: Je sais pas.
3: T'as eu un mec très riche qui a mis beaucoup ?
6: Sûrement, ouais, c'est ça.
5: Ouais, c'est ça, ouais. Enfin, plusieurs, du coup.
3: Mais il espère quoi, le gars qui a mis 4000 ?
5: Bah, rien, parce qu'il connaît pas, il me voit pas.
3: Non, mais. Tu mets pas. Alors,
5: mais...
3: où t'es cinglé ? Tu viens de gagner l'auto, t'as trop de thunes.
5: Après, il y a beaucoup de personnes qui aiment les jeux d'argent et tout.
7: Oui, mais
3: quel jeu d'argent, puisque tu gagnes rien ? Il te verra même pas dans
5: En fait, lui, il est dans le match, il veut gagner le match.
6: Et tu t'en veux ou pas ?

0: Tu sais qu'on est comme toi, Tiffany, hein.
1: Ouais. Bah, nous aussi, bah, les temps sont durs, hein.
0: Ben bah, non, nous aussi on s'est fait tôt, hein. On s'est fait à quelle heure?
2: Bah, 5h30.
0: Ouais, moi je me suis levé à 4h, hein. Tu sais qu'on s'est fait tôt ce matin.
2: Ah bah ouais, attends. Je suis pas encore levé, moi.
3: T'es pas bêto, toi.
0: Cette vanne était offerte, bien sûr. Vous pourrez la ressortir quand vous voudrez. Tiffany, Anthony de Vesoul, il est décorateur intérieur. Et il me disait en antenne que la tête de cerf empaillée fait son grand retour à Vesoul.
4: Bah, il est dans un coin paumé, là, je regarde.
0: Ouais. Ainsi que la patte de mammouth, ouais, est également quelque chose qui est déco. Qu'est-ce que

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3: Merci de nous avoir choisi. Dans un instant, Beyoncé. Faut quand même que je vous raconte tout à l'heure, j'ai deux histoires avant 18h de dingue. Une demoiselle qui a terminé dans une poubelle, mais là, si vous prenez l'avion de temps en temps, avant que vous me disiez ce qui vous énerve dans un avion, on est tombé sur deux infos qui se sont passées dans un avion. La première, c'est un monsieur qui a été maîtrisé par un passager pendant le vol. Comme les films avec Steven Seagal.
4: Ah ouais, oui.
3: Chaud, comme ça.
4: Il a fait quoi?
3: D'après vous, qu'est-ce qu'il a fait?
4: Parce qu'il a fait une crise de panique.
3: Non, il y a des gens qui font ça des fois. Non.
5: Ah, il a bu de l'alcool et mélangé médicaments.
3: Les gens ivres, c'est souvent ce qui arrive aussi, mais non.
6: Il a essayé d'ouvrir la porte.
3: Eh ben oui. Il a voulu simplement ouvrir les portes en plein air et sauter. Oh. Et là, les gars lui ont dit bon, on va peut-être le maîtriser.
4: Ah oui.
3: Voilà. Donc, alors, je crois que c'est pas si facile que ça d'ouvrir une porte en plein air.
5: Il faut y aller, c'est lourd.
6: Tu peux pas.
3: Je crois que tu veux.
6: Maintenant que tu puisses.
3: Quand je vois déjà au resto d'à côté là, avec le courant d'air entre deux portes, des fois je tire comme un malade.
5: Oui.
3: On va au resto d'à côté. Il y a un courant d'air. Je pense qu'il y a des vieux. Ils vont jamais déjeuner. Ils sont à la porte à 14h. On les retrouve.
5: Je suis tombé. On dirait que tu fais de la voile.
3: Franchement, ouais. T'es là, tu fais du. T'as raison. Speed safe, c'est sur la.
7: Mais t'en as plein, je suis sûr. Quoi. Ils essaient d'ouvrir la porte, ils disent bon, c'est fermé.
3: C'est bon, mais j'ai remarqué, il n'y a aucune personne de plus de 70 ans, ils ne peuvent pas l'ouvrir.
5: C'est ça.
3: Bon, donc voilà, non, il a voulu faire ça. Et l'autre info, c'est un avion qui a dû faire demi-tour à cause de la montre d'un jeune passager. En fait, il avait renommé sa montre connectée Bombe.
5: Ah oui.
3: Quand l'équipage a vu apparaître l'appareil Bluetooth marqué Bombe sur son téléphone et sur la liste des appareils Bluetooth.

0: l'avion se pose et qu'on te dit c'est à cause de lui. Et t'as 200 personnes qui ont envie de te tuer.
1: Oh, mais grave.
0: Je pense que c'est un grand moment. Alors, vous êtes, qu'est-ce qui vous énerve le plus dans un avion, vous, Stouff?
2: Moi, c'est les suppléments.
0: Les
2: suppléments pour la bouffe, la boisson ou les bagages.
0: T'as qu'à voyager en business et bien travailler
2: non,
0: à l'école.
2: Mais
0: hein,
2: t'as des, non, t'as des compagnies, en fait, c'est, ils te font tout raquer. Quoi.
3: Le siège
2: tout
3: aussi,
2: raquer.
3: Hein.
2: Mais non, mais c'est limite. Hein, bah, quand tu choisis ton siège où tu veux être, et tu dois payer en plus de tout lier.
0: Mais ça, c'est parce que t'as des prix d'amorce à 23 euros.
2: Ouais,
0: puis en fait, t'arrives, tu te rends compte qu'il n'est pas du tout à 23 euros, il est à 150. On te dit, choisissez-vous votre siège. Donc chaque siège, c'est 25 euros. Donc effectivement, on te dit, voulez-vous celui où il y a plus de place? Ben non, j'ai envie d'être rangé au-dessus dans le range bagage. Bien sûr, je prends celui où il y a plus de place. 25 euros par siège. Avez-vous une valise? Oui.
2: Machin. Valise cabine. Hop, en plus.
0: Voulez-vous la priorité bagage? Oui, c'est 6 euros de plus.
2: Ben voilà.
0: Voulez la priorité pour rentrer dans l'avion, c'est 15 euros de plus. Voilà. Et en fait, quand t'as fait tous tes trucs, t'es plus à 23 euros le billet, t'es passé à 350.
2: C'est ça.
1: Mais tu le payes 350.
0: Je l'ai fait la dernière fois.
1: Et ouais, c'est ça.
0: La dernière fois, j'étais là.
1: Oui, parce que, ouais.
2: Tu voulais pas le choix.
0: J'ai voulu le faire moi-même, j'ai vu que je pouvais être mieux placé. Tu dis oui, tu dis oui, tu dis oui, tu dis oui. Et à la fin, je fais attendez, c'est pas du tout la pub. Qu'est-ce qui se passe là sur le.
2: Moi,
0: et puis bon, après tu prends.
1: Moi, ce qui m'énerve vraiment, c'est les gars qui se reculent. Vraiment, les avions maintenant.
2: Ouais, mais bon, ils ont le droit.
0: Non, t'as une option siège inclinable, tu t'inclines.
3: On a eu déjà une fois, il est pour lui.
1: Attends, mais je vais te dire un truc.
2: Oui, mais il a le droit, c'est pas.
0: Tu vas pas demander.
1: Le droit. C'est pas parce que t'as le droit que c'est bien de le faire.
0: T'as un siège inclinable, tu vas pas dire à un gars, tu vas te taper 4 heures avec ton siège droit parce que j'ai pas envie que tu l'inclines.
1: Alors, je dis pas ça. Je dis qu'il devrait pas incliner les sièges.
0: Ah, mais alors, moi, je vais te dire un truc. Moi, quand j'y suis, qu'il y ait un petit, un grand, un enfant, je m'incline, je m'incline.
3: Mais si je suis là, toi, tu peux pas t'incliner.
2: Monsieur,
4: pendant 3 heures de vol.
5: Monsieur, je suis coincé dans la tablette.
4: Je vais avoir un peu d'eau.
1: Il est où, gamin, là?
0: Moi, j'ai droit à m'incliner, je m'incline. Hein.
3: Moi, tu pourrais pas. Si j'étais derrière toi, tu pourrais pas. Mes genoux, ils t'apprêtent
0: de me faire. Tes genoux, t'es capable de venir avec tes genoux.
2: C'est les gens qui font comme quand ils sont à la maison, qu'ils enlèvent leurs chaussures, les chaussettes, et
0: je le fais aussi.
4: Non, le pire, c'est le mec, enfin, la personne qui veut récupérer son bagage qui est au-dessus, là. Et qui a un sac avec une lanière qui fait 3 mètres, et puis quand elle ouvre, t'as la lanière qui tape dans la gueule.
0: Moi, je vais vous dire, les deux trucs qui me rendent les plus fous, mais vraiment, c'est le mec qui est derrière toi, qui a enlevé ses pompes et qui a décidé de mettre ses chaussettes sur ses accoudoirs devant. Parce que toi, ils sont contre tes yep. Et le deuxième, c'est tous ces blaireaux, parce qu'excusez-moi de vous traiter de blaireaux, qui, quand

0: de toute façon, les portes ne sont pas ouvertes, ça ne sert à rien. Et j'ai systématiquement, mais moi je serais steward, j'ai écoutez-moi bien. Bande d'abrutis.
1: On n'est pas arrivé.
2: Oui, non,
0: on n'est pas arrivé. La porte, elle n'est pas ouverte. Qu'est-ce que vous foutez debout? Et t'as pas le droit.
2: C'est interdit.
0: Il peut y avoir un coup de frein, mais même, attendez, vous passerez devant votre bagage. Quand bien même vous avez mis votre bagage plus bas. Mais vous passerez devant.
2: Oui, bien sûr. Non, mais le pire, c'est ceux en train qui font ça. Ils se lèvent 10 minutes avant d'arriver,
1: oui,
2: puis tu les vois dans le couloir, ils tanguent. Tu sais, ils bougent tous, ils se retiennent, ils tombent. J'ai envie qu'ils se cassent la gueule, moi. C'est insupportable.
3: Ce qui m'énerve encore plus, c'est de payer le prix d'un billet pour un animal. Par exemple, mon chien, à l'époque, je payais. Il n'a pas le droit d'être sur le fauteuil, même dans une cage. Il faut que tu le mettes sous tes pieds, à l'arrache et tout.
0: T'as raison,
3: honteux.
0: T'as raison.
3: Et le prix de fou, quoi.
0: Et t'amuses pas à le sortir. Restez avec nous. Dans un instant, nous serons de retour avec une demoiselle qui t'est arrivée une histoire terrible. Ça peut vous arriver aussi. Elle a été coincée dans une poubelle, ce qui nous a donné l'envie de ressortir tous les appels d'urgence qui parfois sont faits aux pompiers. Ça se passe en Belgique, c'est très drôle.
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0: Merci d'être là.

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1: Il a pas de vis, monsieur.
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3: On a une vidéo très très drôle sur les réseaux sociaux. Deux jeunes qui ont voulu se marrer, qui sont assis dans une poubelle publique. Donc c'est, t'as le cul qui tombe dans la poubelle.
4: Ouais.
3: Et bon, l'alcool faisant, la demoiselle est coincée dans le fond de la poubelle. Mais elle est coincée à mort. À mort, ouais. Elle ne peut plus sortir, à la fin elle pleure un peu.
5: Mais elle est pliée en deux ou pas?
3: Elle est bien pliée en deux, ah comme ouais, dans les films.
5: Elle est souple. Wow.
3: Et ils n'arrivent pas, et elle a mal, ils n'arrivent pas à la tirer. C'est-à-dire, ils tirent, mais ils n'arrivent plus à la sortir. Écoutez l'appel aux pompiers.
6: Oui, bonjour monsieur. Une amie à moi s'est pendue dans une poubelle. Je sais que ça paraît assez du coup insolite, mais c'est la réalité. Oui, elle s'est coincée dans une poubelle. Alors là, elle va bien, sauf qu'on n'arrive pas du tout à la sortir. Donc on se dit que
3: ah oui.
6: Peut-être c'est mieux qu'on...
3: appelle les
6: pompiers. On attend votre aide.
3: Il sait même plus le dire, le gars. Ce serait peut-être mieux qu'on... Je suis désolé d'appeler. Vraiment, je... Alors, parfois, les personnes qui répondent aux appels d'urgence, il y a des gens, il faut avoir un calme absolu. Ils tombent sur des spécimens. On est en Belgique. Tout ce que vous allez entendre est vrai. Écoutez la demande improbable de cette dame.
7: J'aimerais laisser mon enfant tout seul ce soir parce qu'il n'y a personne qui peut le garder. Est-ce qu'il peut rester tout seul à partir de 7 ans ou pas?
8: À 7 ans? Il a 7 ans, votre enfant?
7: Oui, il vient d'avoir 7 ans, mais il est mature pour son âge.
8: Bon,
7: hein.
8: Laisse...
7: Mais bon, c'est vrai qu'il n'a pas encore de GSM.
8: On laisse pas son enfant de 7 ans tout seul, madame. Ça va de soi, c'est pas que si c'est autorisé ou pas, je sais pas, mais...
7: Mais j'ai des collègues qui l'ont fait, hein.
8: Bah, c'est pas parce que quelqu'un saute d'un pont qu'il faut faire pareil, je sais pas, mais...

0: Non, j'ai jamais eu de problème pour
1: non,
0: rien.
1: Non, bah, moi pour rien, non.
0: Un copain qui vous a fait peur ou un truc comme ça.
2: Bah, moi, l'autre jour, à la maison, il y a Piette qui a réparé ma marche, tu sais. Donc avant-hier. Et elle était cassée parce qu'il a mal réparé. J'ai pris la marche, j'ai pas fait exprès. Je suis parti tête en avant sur le volet. Et j'ai fait un poteau. Mais
0: Et il nous a envoyé la photo. Il a un bleu.
2: Ah ouais,
0: il a une marque sur la tête.
2: Ouais, la marque.
0: Et Vito a envoyé sur le groupe WhatsApp que nous avons, parce qu'on a un groupe WhatsApp, comme les groupes, les loulous CM2, tu sais, les groupes de parents. On a un groupe WhatsApp et Vito a fait la meilleure vanne du monde. Il lui a dit, heureusement que t'as des cheveux pour amortir la chute.
2: Ouais, c'était drôle, ça.
3: Là, t'en avais avant.
0: Il n'a qu'une touffe de 2 cm. Allez.
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0: Trouverez-vous les 100 balles et 1 mars dans un instant. Il y a 10 cases. Des questions très très simples et peut-être 100 balles à se prendre avant 18h, avant la fin de l'émission. Dans un instant, ça va être spécial imitation. Oh, ça va aller, c'est facile aujourd'hui.

0: Bonjour ma petite Katia.
1: Coucou.
0: Coucou Katia, où est-ce qu'elle habite?
1: Charcémont. Allez, vous n'allez pas savoir où c'est.
0: Non, effectivement. C'est où?
1: C'est vers Montbéliard.
0: D'accord, on fait un gros bisou.
1: En Franche-Comté.
0: Tous les gens, c'est en Franche-Comté, évidemment.
1: Oui.
0: Saucisse de Montbéliard, qu'est-ce que c'est bon.
1: Exactement.
0: Ça, en France, on oublie. C'est un truc dont on ne parle jamais, les variétés de saucisses.
2: Il y en a beaucoup, même.
1: Ah oui.
0: C'est vrai,
1: oui,
0: hein.
1: Tout à fait.
0: La Montbéliard, la Morteau.
2: Francfort.
1: Je suis entre les deux, en fait.
0: La Morteau, elle est très, très bonne aussi. La Francfort,
1: oui,
0: c'est pas la plus goûtue.
3: C'est la dingue.
2: C'est pas en France, en plus.
0: Non, mais c'est de l'Alsacienne, en gros, la Francfort.
2: Toulouse.
0: La Toulouse, Alain. Mais la Francfort, c'est celle qui se rapproche le plus de la Knacki.
2: La Strasbourg, la saucisse de Strasbourg, la Knack. La
0: Knack. C'est un peu la Knacki. La Morteau, elle a quelque chose.
1: Non, c'est la meilleure, la Franche-Comté.
0: Non, mais honnêtement, oui. Honnêtement, elles sont pas mauvaises du tout.
3: Elle est forte, la Morteau.
0: Un jour, il faudra qu'on fasse un saucisse blind test.
3: Ah oui.
0: On ramènera des saucisses. On se mettra avec le journal du cholestérol, on fera un truc comme ça.
2: Et maintenant, tu rajoutes aussi toutes les saucisses que tu mets sur le barbecue, la Roquefort, machin.
3: Quand vous voulez, les gars.
0: Alors, vous savez ce que j'ai fait la dernière fois? J'ai fait un barbecue avec des copains. Ouais. Je suis allé acheter, écoute-moi bien, 4 échalotes, 4 andalouses, 4. J'avais pris de tous les goûts.
4: Et t'invites pas.
0: Non, mais attendez. Elles étaient toutes belles dans les papiers.
3: Ah.
0: Je les ai mis sur le barbecue. Eh ben une fois cuite, t'en reconnais plus une.
3: Bah oui.
0: Elles ont toutes la même couleur, tu ne sais plus laquelle est laquelle. Moi j'avais repéré de l'échalote, bah, je sais même pas ce que j'ai mangé.
3: Tu sais, les petits trucs qu'ils te mettent dans les restaurants, les petits drapeaux.
0: Ouais, mais je vais pas mettre les drapeaux pendant que ça cuit, je vais cuire le drapeau.
3: Ou alors tu mets 12 barbecues.
0: Alors attention, imitation, qui fait l'imitation? Stu va imiter aujourd'hui des trucs très simples.
4: Tu peux pas prévenir avant.
0: Allez, vas-y. Allez, tu l'imites. Elle va trouver.
4: Première
0: elle
4: imitation.
0: Allez, elle va trouver, c'est un instrument. Elle va trouver.
1: Une trompette.
0: Eh ben voilà.
3: Wow.
0: Comme quoi, avec peu, on peut faire peu. Quel casque tu prends, ma petite Katia?
1: La
0: 4. La numéro 4. Bravo, ça peut te servir. Une lime à ongles usagée qui ne lime plus rien.
3: Bravo.
0: C'est notre cadeau. Bisous à toi. On embrasse Montbéliard. Dans un instant, Vincent, Audrey, Nico, Pauline, restez avec nous. Sans balayer Mars.
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0: Après, on se fera des bisous, on ira se coucher. Non, ça va. Il y a les autres qui arrivent.
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0: Avoir.
1: Un pool.
2: Et voilà, je te le valide. Allez, une case. Voilà, c'est fou, c'est bluffant. Et attendez, quand t'as le pool.
1: Ah, c'est bluffant.
2: Donne-moi une case.
1: Le 2.
2: La 2, bim, le chèque, 200 balles et 1 mars. C'est pour toi, mon ami. Voilà.
1: Allez,
2: et voilà, Saint-Omer, 100 euros, tu pars pour notre copain. Je te fais un gros bisou
1: merci.
2: À toi.
1: Merci, la team.
2: Salut, mon pote. Bisous.
1: Salut.
2: Et le mars, sans oublier le mars. Oui, qu'est-ce qu'il y a?
3: Il faut dire au revoir à la poule.
2: Non, on a dit au revoir à la poule, mais elle va nous faire autre chose puisque nous allons prendre Pauline. Pauline qui dit ah merde, l'argent est gagné, mais que va-t-il me rester? T'inquiète. On a des beaux cadeaux qui arrivent. T'es en voiture, Pauline?
4: Oui.
2: C'est quoi comme voiture?
4: C'est une Skoda, Fabia.
2: D'accord, très bien. Je connaissais Lara Fabia.
4: Je suis au travail.
2: D'accord. Ah, tu es au travail dans ta voiture? Tu fais quoi?
4: Oui, Carlos. Je suis coursière médicale.
2: Ah, d'accord. Je suis prostituée dans le bois de Boulogne. Et j'attends les clients.
5: Je suis en train de mettre mon foulard.
2: Et donc, entre deux clients, j'en profite pour jouer. Allez, ma belle, écoute bien. Imitation. Alors, ça, c'est très, très dur.
6: Ça va être dur.
2: Fais-le. Non, tu sais que ce que tu veux faire? Tu devrais le faire avec une petite carte dans les rayons.
6: Ah non, mais
2: je viens de tout dire, en fait.
6: Non, je vais faire. Non, ça va pas.
2: Tu as une machine à écrire.
6: Non,
2: fais-le avec une carte. Non, le truc que font les gamins.
6: Ils font quoi, les gamins?
2: Clac, clac, clac, clac, clac, clac, clac, clac, clac, clac, clac, clac, clac, clac.
6: Ah ouais, mais même le clac, clac, clac, clac, clac, clac, clac, clac, clac, clac, clac.
2: Elle va trouver, tu vois. Une carte dans les rayons et ça fait clac, clac, clac, clac, clac, clac, clac, clac, clac, clac.
6: Moi, j'utilise la petite.
2: Tu penses à quoi?
4: Un vélo.
2: Ah oui.
6: Le cling cling.
3: C'est bluffant.
2: Qu'est-ce qui t'a mis dans le. C'est le clic clic ou c'est le.
4: C'est la carte dans les rayons.
2: Voilà,
4: c'est la
6: bouteille.
2: Voilà. Ça, c'est pas facile à faire comme son. Hein.
5: Non.
2: Allez, attention, choisis-moi une case.
4: La numéro 6.
2: Numéro 6. Dans la numéro 6, il y a, j'ouvre, un billet. Ah! Non, mais c'est vrai ou pas? Parce que c'est un beau cadeau, c'est un copain à moi.
3: C'est vrai?
2: Un billet au premier rang pour aller voir Selig au Prisme d'Aurillac.
3: Ouais, mais, wow.
6: Vous l'avez Selig,
2: peut-être,
6: ah bah oui,
2: vous l'avez peut-être mis comme une vanne, mais Selig, c'est un mec que j'adore.
3: Il est drôle. Oui, on l'aime bien, nous aussi.
2: Il est très, très drôle.
7: Et puis La Rochelle-Aurillac, ça se fait bien en plus.
2: Non, mais.
3: C'est un téco.
2: Pourquoi elle est de où?
7: Pauline, hein. La Rochelle.
2: Mais il y a,
4: c'est la Rochelle.
2: Ah oui, oui. Ah, mais c'est vrai qu'Aurillac, La Rochelle.
3: Ah, il y a parfois.
2: Mais quand on veut, on peut.
3: Oui,
4: c'est mieux qu'une Nîmes-Angle.
2: Très drôle, Selig, je lui fais un gros bisou. C'est un garçon adorable et qui est très gentil.
3: Il marche bien.
2: Non, il marche bien, il remplit des Olympiades. Ouais. Machin, il passe nulle part, aucune télé le reçoit, il fait zéro promo et il blinde toutes ses salles de spectacle.
3: C'est un truc de fou. Ouais.
2: Et c'est très franchouillard, c'est très populaire, c'est tout ce qu'on veut. Et c'est vraiment très drôle, je lui fais un gros bisou. Salut ma belle, je t'embrasse, bisous Pauline.
4: Bisous l'équipe.
2: Nico.
8: Allô tout le monde, bonjour l'équipe.
2: Salut Nico, concentre-toi, attention, ça va être très facile.

0: Elle ferme mes boules.
1: La prochaine imitation du vélo. Ça vous dirait qu'on appart te faire du vélo?
2: Tu voulais que je fasse quoi? Tu voulais que je fasse la boule?
3: Oh, je sors ma trompette.
2: Tu voulais que je fasse la boule? Je la fais comment, la boule?
1: Oh là là, bon, allez, c'est gagné.
4: Elle est très forte, elle est très forte. Ouais.
1: Allez, on va terminer. Donne-moi la dernière case.
4: Ok, j'ai jamais vu ça. Je vais prendre la 3.
2: Il est dégoûté.
1: La 3, la malhonnêteté.
2: Ouais, tu tires, je
1: pointe. Déteste la malhonnêteté. La 3,
2: et petit jaune.
1: Tu gagnes. T'as une petite soirée prévue ce week-end? T'as des copains qui viennent?
4: Non, je vais faire une course ce week-end.
1: Une course de quoi?
4: Une course courir.
1: Génial. En fait, surtout, ne me partage pas ton score sur Strava, j'en ai rien à foutre.
2: Attends,
4: non, je le mets.

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1: Salut Coé, bonsoir à tous. Soirée dans la grisaille et l'humidité pour la plupart des régions. Avant un retour au calme demain matin, la météo arrive d'ici la fin de ce flash. Direction le Gers d'abord, où un corps a été retrouvé aujourd'hui à quelques kilomètres du domicile de la jeune Liana. Des vérifications sont en cours pour savoir s'il s'agit de celui de la collégienne de 11 ans disparue depuis vendredi dernier. Des équipes d'identification criminelle de la gendarmerie ont été dépêchées sur place. Le suspect, Jérôme Barella, placé en détention provisoire, a été visé par au moins 2 plaintes pour viol sur mineur, des faits pour lesquels il n'a jamais été auditionné. La scène s'éloigne de plus en plus pour Patrick Bruel. Des concerts annulés, pas de troupe, des enfoirés et désormais plus de théâtre. Les 5 dernières représentations à Paris de la pièce deuxième partie dans laquelle joue le chanteur ont été annulées. Décision prise par la direction du théâtre Édouard VII. Hier, plusieurs militantes féministes ont manifesté devant l'établissement contre l'artiste accusé de viol et d'agression sexuelle par plusieurs femmes. La ville de Nantes secoué par un nouveau drame aujourd'hui. Un jeune homme de 18 ans a été abattu à la mi-journée dans le quartier de la Bottière. Cette zone de la ville a déjà été le théâtre de fusillades liées au narcotrafic ces dernières semaines. Plusieurs hommes ont ouvert le feu avant de prendre la fuite à scooter. La victime était connue des services de police, mais pour d'autres faits que le trafic de drogue. Le club des millionnaires continue d'accueillir de nouveaux membres à travers le monde. Selon une étude du cabinet de conseil Capgemini, le nombre de millionnaires a progressé de près de 8% l'an dernier. La planète compte 25 millions de millionnaires. Et tout en haut de la pyramide, Elon Musk pourrait devenir le premier homme à valoir 1000 milliards de dollars après l'introduction en bourse de SpaceX. Lui aussi continue d'engranger des millions, même 17 ans après sa mort. Une cinquantaine d'objets ayant appartenu à Michael Jackson étaient mis en vente hier par la maison Agut dans les Hauts-de-Seine. Le célèbre chapeau de Michael a fait tourner les têtes et s'est vendu à plus de 20 000 euros. Mais la star, c'était le gant blanc qui a changé de main pour 113 000 euros. Cet événement confirme la Jackson mania du moment qui fait danser le box-office. Le biopic Michael a passé le cap des 5 millions d'entrées en France en l'espace de 6 semaines.

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quand j'écoute ça, je me sens en vacances, je sais pas vous. Ça fait beaucoup de bien, Frérot de la Vega, à l'instant, le chant des sirènes, c'était le remix. Important de le dire. Allez, plein de courage à vous. Si vous êtes sur la route, ou peut-être encore au boulot à 18h53, en tout cas sur Europe 2 Pop Radio, on vous accompagne avec plein de bons sons. Le classique Pop Europe 2 de Gwen Stefani, par exemple, qui va débarquer. Oh, The Sweet Escape, vous vous souvenez, c'était bien ça. Avec Econ, et ben ça va arriver, ça va faire du bien. Et là, c'est Temper City sur Europe 2.

0: 22 millions de contribuables sont passés à la caisse au 1er juin. Un Français sur 6 semble touché par la phobie administrative et attend la dernière semaine pour s'y coller. L'actualité ce soir, ce sont aussi les recherches pour retrouver la petite Liana. Un corps d'enfant a été découvert cet après-midi dans un silo agricole à quelques kilomètres du domicile de la jeune fille. Des vérifications sont en cours pour savoir s'il s'agit de celui de la collégienne de 11 ans disparue vendredi dernier. Le suspect placé en détention provisoire a été visé par au moins 2 plaintes pour viol sur mineur. Des faits pour lesquels il n'a jamais été auditionné. À l'étranger, les 100 jours de guerre au Moyen-Orient approchent. L'armée libanaise va commencer à se déployer dans le sud du pays conformément à l'accord de cessez-le-feu établi hier soir avec Israël. Une trêve qualifiée de capitulation et de défaite par le Hezbollah. Emmanuel Macron, de son côté, assure que la France soutient ce cessez-le-feu et se tient à disposition du Liban. C'était la guerre sur le cours central cet après-midi entre la Russe Mira Andreeva et l'Ukrainienne Marta Kostyuk à Roland-Garros. Un bras de fer qui a tourné rapidement en la faveur de la Russe qui s'offre une première finale en Grand Chelem grâce à une victoire en 2-7. L'autre demi-finale oppose en ce moment une autre Russe, Schneider, à la Polonaise Chwalinska. Place aux hommes demain avec notamment une affiche 100% italienne entre Coboli et Arnaldi. 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Et puis le temps joue la carte de l'accalmie demain. Les passages nuageux et les éclaircies vont se relayer dans la matinée. La grisaille va finir par s'imposer dans l'après-midi. Je vous le disais, avec quelques averses de la Charente jusqu'à la Manche en passant par la pointe bretonne. Cap au sud-est pour dégainer les lunettes de soleil. Il fera jusqu'à 25 degrés sous le ciel bleu de Montpellier. Comptez 18 à Lille, 19 à Orléans et 20 degrés pour Bordeaux et la capitale. Passez une très bonne soirée sur Europe 2.
1: Merci beaucoup Jérémy, on se retrouve très vite et courage à vous si vous n'avez pas encore déclaré les impôts. Oh là là, jusqu'à minuit, perso c'est mon cas. Bon allez, pour la suite, il y a Angèle qui arrive et là c'était Taylor Swift sur Europe 2.

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0: vous écoutez les nouvelles Europe 2. Soyez les bienvenus. Il est temps de parler de Solidays, ce festival qui va avoir lieu à la fin du mois de juin à Paris-Longchamp. Ça va être le feu, ça va être incroyable. 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Et c'est Hélène qui est avec nous. Salut Hélène, bienvenue sur Europe 2.
1: Bonjour Sandra.
0: Comment ça va Hélène?
1: Ça va bien.
0: Ouais, qu'est-ce que tu fais de beau là ce soir à 19h34 précisément?
1: Oh, ça va être l'heure du repas.
0: Ah, bientôt le repas. Ok, très bien. T'as prévu quoi? J'ai un petit peu faim là.
1: J'ai prévu du poisson.
0: Ok, sympathique. Ok, petit poisson pour toi. T'habites où Hélène?
1: J'habite dans le Gard à Aramon.
0: Ok, tu fais quoi dans la vie?
1: Je suis à

0: bah oui, vous êtes sur Europe de Pop Radio, le son est bon et pour la suite, on va continuer à vous envoyer du très bon. 30 minutes pop non-stop qui se poursuivent avec Louisa, son nouveau titre s'appelle Jetlag, c'est vachement bien. Il y aura aussi Jamelia Superstar pour les classiques Pop Europe 2. Et puis Miles Smith avec Niall Horan. Bougez pas. 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

0: Europe 2. Jean-Elia Superstar et elle est là, ma superstar à moi. Wow. C'est Quentin. Comment ça va, Quentin?
1: Salut Sandra, salut tout le monde. C'est très bien vendu, j'aime beaucoup.
0: Oui, oui, mais tu es ma star parce que tu me fais rire chaque jour.
1: Ah bah là, j'ai fait pas mal.
0: Ah oui, par rapport à la météo. Ouais. Faut que tu nous racontes ce qui s'est passé il y a deux minutes.
1: Bah, je disais à Sandra, ça m'emmerdait un peu parce que, genre, dimanche, il faisait pas beau. Elle me dit, bah moi, j'ai vu grand soleil. Je lui fais voir mon portable avec la météo.
0: Ouais.
1: Bah, en fait, on n'était pas sur la bonne ville.
0: Oui, t'étais sur quelle ville?
1: J'étais sur Londres.
0: T'étais sur Londres. Eh ben bravo. Donc Londres, il fait pas beau, faut pas aller à Londres ce week-end.
1: Ça fait des jours que je me fie à cette météo. Donc je ne fais plus rien. En fait, je ne prévois plus rien.
0: Oh mais non, mais c'est pas possible. Mais tu te dis pas, tiens, c'est bizarre, il devait pleuvoir à Toronto et puis il fait super beau aujourd'hui. Non, tu t'es pas dit que.
1: C'est ça le pire, je crois.
0: Bon, bah, écoute, c'est pas grave. Bon, qu'est-ce qui se passe pour la suite? Soit Alex Warren, soit Louisa. Ouais.
1: Alors vas-y.
0: Alors tu veux quoi?
1: Faut qu'on mise.
0: Ah bah attends, mise sur quoi?
1: Je mise sur Alex Warren.
0: Ah oui, bravo.
1: Et j'avais raison.
0: C'est Alex Warren qui va arriver d'ici quelques petites secondes sur Europe de Pop
1: Et bon
0: Radio.
1: Anniversaire à ta fille.
0: Ah oui, c'est vrai.
1: Bon anniversaire Léa.
0: 13 ans aujourd'hui Léa. Alex Warren pour la suite du son. Oui, tu voulais dire?
1: Et c'est la playlist pop Europe 2 pendant 30 minutes non-stop.
0: Ah, ça c'est pas mal.
1: Ça c'est cool. Alex Warren, Fever Dream sur Europe 2 Pop Radio.

Profitez bien de la soirée, profitez bien d'Europe 2, Pop Radio. Et franchement, je vais vous gâter. Je saigne le jeudi soir, alors il y a deux écoles, deux équipes. Il y a ceux qui sont dans la voiture, vous rentrez à la maison, vous êtes sages, voilà, vous profiterez du week-end demain. Mais ceux qui pensent que le week-end arrive dès le jeudi soir, ce sera plus compliqué demain. Voilà, Samba.

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2: Bon, un morceau légendaire pour ce Bonus Pop Europe 2. Alors, à l'époque, Couillot demande les droits à Stevie.

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0: Voici le nouveau morceau de Charles Doré, famille ou pas famille sur Europe 2, Pop Radio. Alors tu...

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1: 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Moziman qui remixe Hero. Voilà, heureux Europe 2.
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Radio, évidemment, on sait très peu de choses sur le futur mariage de Taylor Swift, à part que ça pourrait se passer, ce serait au mois de juillet, peut-être le 3 juillet, la veille de la fête nationale américaine, et que ce serait Selena Gomez, la témoin de Taylor Swift. La voilà sur Europe 2 Pop Radio.

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1: Teddy Swims, Mr. Know It All. 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

0: les informations, Jean-Pierre, et à bientôt. On va finir Jean-Pierre. Avec Patrick Sébastien.
1: Oh, putain, hey,
2: le plus beau cerf, Raymond, le plus fort cerf.
3: Il fait quoi?
2: Il fait l'hélicoptère avec sa bistouquette.
3: Putain, hey, dans la voiture, j'entends pas. Allez, tracteur.
1: Comment ça va les petits lève-tôt? J'embrasse les chauffeurs routiers, les cabrioleurs, là. Toute la France qui lève tôt et qui a envie de se marrer. Qui paye des impôts et qui se dit putain où ça va? Vous êtes en forme aujourd'hui?
4: Oui, ça va et vous?
1: Bah, Gaulle de Bois, Gaulle de Bois.
5: Bah,
1: ouais, hier soir c'était mercredi, j'ai passé la soirée dans un club belge, le Quête en demi, tu connais?
5: Non.
1: C'est le groupe Ah, ça fait mal qui fait ça.
5: Ah, ok.
1: Et tout de suite, ah, pas là, ça fait mal.
0: Doucement, Patrick. Je sais que c'est la journée du naturisme, mais doucement, Patrick.
1: Ouais, ça va, détends-toi. Putain, j'ai rien dit de mal. Détendez-vous, l'onion rings.
0: Le quoi?
1: L'onion rings. C'est comme l'oignon, mais qui est resté trop longtemps au soleil. Putain, Europe 2 avant c'était la rigolade quoi, on pouvait tout dire. Je me souviens, là, il y avait Coé en 2006, il faisait n'importe quoi.
0: C'est familial.
1: Il faisait dire des trucs à Nikos. Maintenant c'est bon, dès qu'on dit Fion, il y a le directeur d'antenne qui pense qu'on l'appelle. Bon. Vous parlez de quoi?
0: On parle du film Champagne diffusé.
5: Donc, oui.
3: Ah mais il est là.
0: Diffusé ce soir sur M6. Vous avez sorti le champagne il n'y a pas longtemps, Patrick.
1: Ouais, non, pas ces derniers jours parce que je pense que je vais le sortir ce soir ou demain parce que j'ai un gros chantier avec le week-end. Ah, je pars au Cap d'Agde.
3: Ah ouais?
1: Ah putain, j'ai du taf là. Je vous le dis en chanson?
4: Ah bon? Bah ouais,
1: carrément. Allez, on y va!
3: C'est la saison qui commence là.
1: Évidemment. D'ailleurs, je serai samedi soir au Gland Bleu, au Cap d'Agde. Ouais. Très belle discothèque. Eh, mais c'était là ou t'es pas là? Eh! Eh, prêt?
3: Vas-y.
1: J'ai un gros chantier qui se fait à la main. Donc, pour m'équiper, je fonce à le roi Merlin. Et je prends un sécateur, je me file une cagoule. Et puis pendant 3 heures, je débroussaille mes boules.
6: La la la la la la la la la la la.
1: Comment est-ce qu'il y a?
3: La la, non, mais rien.
1: Débroussailler les boules. Ah, ça va,
4: ouais, ouais,
1: c'est
4: bon.
1: Et c'est vrai, encore, tu les as pas vues. Celle de gauche, on dirait Jean Soultet. Celle de droite, on dirait Alain Souchon.
0: Non, mais
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0: j'adore cette chanson. Je l'adore, on va la réécouter tout à l'heure. La chanson de celui qui n'a pas souscrit au prélèvement à la source et qui va donc devoir tout payer d'un coup.
1: Quitte à tout prendre, des mégots, c'est la télé.
2: Faut éviter ça.
1: Ma brosse à dents, mon revolver, la voiture, ça c'est déjà fait.
0: Soyons honnêtes, ça pique quand tu le vois sur ta fiche de salaire.
2: Tous
0: le
2: les
0: prélèvement,
2: mois.
0: Mais si en plus il arrive d'un coup.
3: J'ai plus si j'avais mis ça.
0: Ouais. Ah ouais. La chanson de la, 4, de la date pardon, du 4 juin pour le gars qui remplira sa déclaration demain.
1: Ouais.
0: La chanson du divorcé qui n'a pas pu récupérer la demi-part des enfants.
1: Aïe, aïe, aïe. C'est mon fils, ma bataille, fallait pas qu'elle s'en aille. Wow.
2: Je pense qu'on va perdre Corentin à la fin de cette séquence. Il y a tout pour lui.
4: C'est ça qu'on pile un peu. Hein.
0: C'est vrai.
2: Petite dédicace. C'est vrai, toi,
0: ça. C'est vrai que ça te parle beaucoup aujourd'hui. La chanson du contribuable qui est content de faire sa déclaration. La chanson du contrôleur fiscal en septembre, c'est ça, hein,
2: ouais.
0: Pour celui qui n'a pas fait sa déclaration.
5: Je reviens te chercher.
0: Moi, vous me cherchez ?
5: Je savais que tu m'attendais.
6: C'est vrai, je savais que vous alliez venir, mais pas là.
5: Je savais que l'on ne pourrait.
6: On pourrait quoi ?
5: Se passer.
6: Ouais.
5: L'un de l'autre.
6: Bah, quand même, mais là.
0: La chanson de celui qui usurpe une identité pour gratter des abattements.
7: Toi qui voulais toucher.
0: Toucher quoi ?

0: regarde vers le haut et qui dit attention, ça va tomber.
1: Oh, rassure-moi, il passe jamais personne en dessous. C'est une zone.
0: Ils ont le casque de sécurité.
2: Il était énorme. Lui.
3: On l'embrasse. Et puis ce moment, je pense qu'il était le plus viral de toutes les radios. Même moi, on me le renvoie des fois parce que les gens pensent que j'ai oublié alors que c'est quand même moi qui suis dedans. Oui. Avec cet auditeur qui nous raconte son T9, vous savez,
4: ah, oui.
3: Où on écrit un mot et puis ça en écrit un autre. Et ça lui a corrigé son SMS.
5: Salut, ça va et vous ?
3: Oui, bien, mon ami. 26 ans en Moselle, quel est le pire SMS que tu as envoyé ?
5: Moi, j'ai envoyé un message à une collègue de bureau, et le problème, c'est que mon T9, il a corrigé complètement mon message, ça voulait plus rien dire.
3: Voilà. Qu'est-ce que t'as, et c'est quoi le SMS qui est parti?
5: Je lui ai envoyé, j'ai envie de te baiser mercredi.
3: Oh non. Et tu voulais envoyer quoi à la base?
5: Et je voulais envoyer jeudi.
3: Eh ben, c'est ce que je vous dis. C'était magique.
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0: baltique. Ah oui, les tentes des campeurs, les baltiques, bien sûr. C'est un comportement thermodynamique des fluides.
1: Alors, par élimination, c'est réponse 3, mais je ne connaissais pas.
0: Moi non plus. Elvis, je te fais un gros bisou. Tu bosses dans quel coin de France?
1: Dans le Nord, tu connais, à côté de Cambrai, à Estourmel.
0: Tous les gens du Nord ce matin, température ce matin dans le Nord, il fait un peu moins chaud. Hein. Vous allez être bien ce matin.
1: Ah oui.
0: 18 degrés ce matin. Ouais, 18 et de la pluie, ouais. Et 19 max cet après-midi. Gros bisous mon pote, à bientôt.
1: Allez, ciao l'équipe.
0: Bye bye. Salut, ciao, je t'embrasse.
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1: J'espère que vous allez bien ce matin. Je l'ai mon petit bâtard du jour, je l'ai.
2: Les babatards, les babatards.
3: Les quoi?
2: Les bâtards du jour. Wouh!
1: Ce matin, je vous parle au Chili d'un chihuahua qui a été recueilli qui s'appelle Don Luis. On appelle son chien comme on veut.
4: Ouais, oui.
1: Il a semé la confusion chez ses maîtres. D'après vous, pourquoi?
4: Parce que c'est pas un chien.
1: Alors si, c'est un chien. C'est un chihuahua. Ouais. Jusque-là, tout va bien, il n'y a pas d'erreur.
5: Il volait de la bouffe dans les placards?
1: Non.
6: Il mordait tout le monde?
1: Non. Bon, ça, c'est... Il refusait de réagir aux jouets et aux mouvements. C'est-à-dire qu'il mettait des petits jouets, des petits machins, et le chien.
4: Ah, mais il ne voyait pas peut-être.
1: Et donc, les propriétaires se sont dit, il est non-voyant. Ah, donc, ils l'ont amené chez le vétérinaire. Eh bien, il s'est avéré que pas du tout.
4: D'accord.
1: Sa vue était complètement normale. Et en fait, ce chihuahua de 6 ans choisissait simplement de ne pas réagir à ce qui ne l'intéressait pas.
4: Ah, oui.
1: Et notamment, ses nouveaux maîtres ne l'intéressaient pas. Donc, le chien... Il faisait semblant d'être non-voyant. Le vétérinaire en conclut que le chien était juste têtu et blasé. C'est-à-dire que quand les maîtres arrivaient avec le truc, le chien faisait... Non.

0: Ouais.
1: Pâques, je m'en fous. Le ramadan, je m'en fous.
2: Ouais. Ouais, vous kiffez juste vos croquettes, quoi.
1: Non, même pas, je m'en fous.
0: Même pas.
3: Est-ce qu'on peut réécouter ce monsieur?
0: C'est moins héros, lui.
3: Moi, quand je le vois, c'est le mec, quand je le vois sur les réseaux, il m'éclate.
1: Comme Noël, je m'en fous. Pâques, je m'en fous. Le ramadan, je m'en fous.
2: Ouais, vous kiffez juste vos croquettes, quoi.
1: Non, même pas, je m'en fous.
0: Même pas.
1: Ouais,
0: ouais.
3: Je rappelle que le mec était jardinier, vous savez. On lui disait, vous kiffez vos fleurs? Non, je m'en fous.
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1: Champion du monde de l'actu, le premier champion, c'est l'un de nos champions du jour. C'est un chien du Nebraska. Il a été laissé seul dans un pick-up avec un fusil de chasse chargé. Bah, au Nebraska, on rigole pas.
2: Hein. Ah ouais,
1: oui. T'es là, tu prends le fusil, tu mets avec tes packs de bière. Voilà. Il a accidentellement appuyé sur la détente en se déplaçant sur la banquette. La balle a traversé la portière, elle a atteint au bras une automobiliste qui est arrêtée au feu rouge.
3: C'est pas de bol, ça.
1: À proximité, fenêtre ouverte, la victime s'en est sortie avec des blessures légères. Pendant que le propriétaire était chez une amie, le chien n'a pas été blessé. Ouais, c'est bon, ça, non?
3: C'est vraiment pas de bol, quand même.
1: C'est pas de bol. Tout le monde le sait, avant une date, faut toujours décharger son fusil, comme dirait Pierre. Voilà.
3: C'est vrai. Pensez-y.
1: Qui comprennent cette vanne.
3: Merci.
1: Deuxième champion, c'est une mamie allemande. Elle s'est fait flasher par un radar à 42 km/h.
3: Ah,
1: en déambulateur dans une zone limitée à 30.
3: Mais c'est pas possible.
4: C'est pas possible.
1: Sac de course en main.
3: Mais non.
1: Donc, la police a pris la photo. Ils se sont dit, attendez, qu'est-ce qui se passe, mamie? Qu'est-ce qu'elle était en descente?
4: Qu'est-ce qu'elle a bu?
1: Et en fait, c'était improbable. C'est elle qui apparaît au premier plan. Ouais. Elle cache la plaque d'immatriculation de la voiture derrière, qui, elle, va à 45 km/h. Ils ont partagé la photo en disant qu'à première vue, on aurait dit qu'elle voulait défier Usain Bolt au sprint.

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3: Ma petite souffle.
4: Oui, je vais parler des menaces de nos parents à l'époque. Ils sont peut-être encore valables aujourd'hui. On avait le fameux « si tu rentres, tu ressors plus ».
3: Ah, oui.
4: Celle-là, elle est plus compliquée aujourd'hui, je pense.
3: Ah, t'as eu ça, toi ? Tu rentres, tu ressors
4: plus. Mais tu sais, t'allais avec tes copains, tu faisais du vélo, machin.
3: Bah,
4: et des fois, t'avais pas prévenu, puis tu mettais longtemps, et puis t'avais soif, donc tu disais, je vais rentrer à la maison, juste boire un coup et je vais ressortir. Mmh. Et là, ta mère, elle te chopait. Eh, là, si tu rentres, tu ressors plus.
3: Ouais, non, mais c'est vrai.
4: Grosse menace.
3: Ouais, t'as raison.
4: Donc tu restais avec tes copains jouer dehors, puis si t'avais soif.
3: Ce qui est fou, quand même, c'est qu'on se rend compte qu'aujourd'hui, nos enfants, quand ils sortent, on est devenu ultra parano.
4: Ah bah maintenant, oui,
3: envoie-moi un SMS quand t'arrives. Envoie-moi un SMS sur la route. Envoie-moi un SMS pour dire que t'es dans le Uber. Envoie-moi un SMS pour dire que t'es chez ton copain.
5: Déjà, non, mais on les piste déjà.
3: On les piste, on les trace. Vous imaginez qu'avant, notre génération, quand on partait à vélo, nos parents n'avaient pas de nouvelles pendant 6 heures. Mais alors, il n'y avait pas de crainte. Il revenait, il fait « Oh, le vélo, il n'est pas là. » Bon, il n'y avait pas de...
6: Au-delà des parents et des enfants, le mec qui avait une maîtresse, il était tranquille aussi. C'était mieux avant.
3: Ah, je pense qu'il fut un temps. Enfin bon.
5: Fais-moi un FaceTime. T'es où là?
3: Toi aussi, t'as eu droit à ça? C'est le FaceTime où t'es un pour le boulot. Dans le tête, après un spectacle, un machin et tout. Mais moi, en FaceTime, pourquoi? Y a rien. Je suis. Non, mais si, j'ai envie de te voir. T'as envie de voir ce qu'il y a autour, surtout. Pourquoi tu regardes pas ce qu'il y a à droite? Non, ça va. En très très gros plan avec l'œil.

0: Vous ne dormez pas? Lui non plus.
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2: Question d'enfant, on y va.
3: Salut Coé, je m'appelle Lia, j'ai 8 ans depuis lundi.
2: Salut.
3: J'ai une question à vous poser.
2: D'accord.
3: Où va le soleil quand il se couche? Gros bisous. Merci pour la danse du cucu.
2: D'accord.
4: Où va le soleil quand il se couche?
2: J'adore les infos qui tombent d'un coup. On peut réécouter le début, c'est moins bien. Le début, il speed. Hein.
3: Salut Coé, je m'appelle Lia, j'ai 8 ans depuis lundi.
2: Eh ben bon anniversaire. Alors si t'as 8 ans depuis lundi, où va le soleil quand il se couche?
5: Il va dans son dodo et dans son lit, il a une couette qui brûle tous les soirs parce que du coup vu qu'il est en feu,
2: trop chaud
5: et du coup il rechange de couette tous les jours.
2: Stouffe, trouve, donne-lui, explique-lui après.
6: Non mais moi, est-ce que j'ai pas envie d'expliquer?

0: à la crème vanille.
1: C'est encore Augustine, quand tu manges les chouquettes, quand elles vont faire dodo, elles vont se coucher où?
0: Dans mon bidou.
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0: l'asthme qui est souvent utilisé. Donc en fait, au jour, c'est déjà ce jour. Donc c'est pas la peine de dire au jour d'aujourd'hui.
1: Alors, je voudrais poser une question.
0: Tu dis juste aujourd'hui, ça suffit.
1: Quand on dit au jour d'aujourd'hui, c'est qu'on essaie de faire une belle phrase. Mais on fait une erreur. Donc ça veut dire qu'il y a un con qui une fois a voulu faire bien et a dit au jour d'aujourd'hui et que t'as plein d'autres gens qui ont dit oh c'est bien c'est
2: pas la sortir.
1: Il y a quand même bien quelqu'un qui a dû la faire au début le au jour d'aujourd'hui. C'est pas naturel de dire
0: pas,
1: ce mot.
0: Par contre j'ai pas l'origine du mot.
3: C'est les réalités je pense.
1: Non mais c'est pas naturel de dire au jour d'aujourd'hui.
3: C'est joli quand même au jour d'aujourd'hui.
1: Comment?
3: C'est joli je trouve.
1: Oui c'est beau.
0: Ou à ce jour.
3: C'est de l'art.